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2: Mix, qu'est-ce que tu réponds aux gens qui disent que Mix se la joue trop, il se prend trop au sérieux, il fait trop le malin, il se la joue beau gosse. En fait, c'est Mix quoi. Mais moi, je comprends pas quoi. Tout le monde a la capacité de se la jouer.
3: Faites votre malin. Ne regardez pas les gens, vivez votre vie.
2: Même quand tu suis saine, tu es une manière, avec ta gestuelle, tu transpires pas trop. Alors qu'avant, tu t'as pas friqué.
3: Mais je ne peux pas transpirer.
2: Mais c'est le clavier là.
3: C'est le clavier là
2: qui doit transpirer.
3: Clavier est payé clavier, pour transpirer.
2: Clavier, viens ici.
3: Voilà, clavier. Clavier, viens, on va te voir ici.
2: Ah ben, c'est toi, viens. Voilà.
3: Voilà.
2: Clavier, non, toi, tu dois transpirer.
4: Ouais, c'est ça.
2: Mais qu'est-ce que tu reproches aux gens qui disent que ton patron fait malin?
4: Ah. Pas bon, le dernier, le café pour aussi.
2: Merci, clavier.
3: Faut pas la vie partir. Clavier, viens ici.
4: Reviens. Regarde bien. Tu ressembles à Mix parce que tu as duré avec lui ou même parce que tu es son frère?
2: Ah, mais c'est vrai, hein?
4: Parce que ouais, ça, c'était un débat au quartier avant, on dit c'est son petit frère.
2: Ah, c'est ton frère?
4: C'est mon grand frère.
3: Ah, d'accord.
2: Ah, mais Mix, tu nous as caché ça,
3: va. Clavier, viens, cassé. On te
2: voit. Chaque fois.
3: Une fois, vous deviez comprendre.
4: Oui.
3: C'est pas le malin.
4: D'accord.
3: Je ne sais pas danser.
4: Ok.
5: Tu vois? Moi, tu mets dans le malin.
3: Non, c'est pas qu'il met dans le malin. C'est ce qu'il s'est fait là. C'est ça, on prend
4: la caméra en face là-bas.
3: À partir d'aujourd'hui là. Sachez que je paye ce monsieur-là pour danser. Il est payé
5: pour danser.
3: Pour danser. Après chaque spectacle, il donne son âge.
4: C'est ça.
3: Donc c'est lui qui danse. Moi, je chante. Donc vous comprenez, c'est pas le malin. Je ne sais pas danser. Le peu que il s'est fait là, c'est ça, on dit il fait malin.

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0: Bonjour à tous et bienvenue sur Life Radio. Il est 7h et nous vous proposons sans plus tarder le point de l'information. Bonjour Nicanor.
1: Bonjour Lynn.
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1: Bonjour à toutes et à tous, bienvenue dans ce nouveau rendez-vous avec l'information à la une de ce journal. L'ancien président ivoirien Laurent Gbagbo s'exprimera à l'occasion de son pacte social. Opportunité consacrée aux jeunes par la Banque mondiale lundi et mardi prochain à Abidjan. À l'international, direction le Niger où 5 personnes viennent d'être provisoirement déchues de leur nationalité. L'ancien président et président du BPACI, Laurent Gbagbo, sera à Gonzagueville demain, samedi 19 septembre. Il doit prendre la parole au terrain Terre Rouge, dans la commune de Port-Boué, à partir de 8h. Il s'agit du lancement officiel du déploiement du pacte social porté par M. Laurent Gbagbo. Selon le commissaire général du pacte social, cette rencontre doit marquer le début de la mobilisation et de la présentation du projet sur le terrain. La presse nationale et internationale est également invitée à couvrir l'événement. Toujours en Côte d'Ivoire, les jeunes auront rendez-vous lundi et mardi prochain à Abidjan, avec le groupe de la Banque mondiale. Les 21-22 septembre, Abidjan accueillera deux journées portes ouvertes consacrées aux opportunités d'éducation, de formation, d'emploi et d'entrepreneuriat. L'objectif est de permettre aux jeunes ivoiriens d'échanger directement avec des experts et de découvrir les programmes, projets et possibilités de financement disponibles dans le pays. Au programme notamment formation, insertion professionnelle, entrepreneuriat, innovation, mais aussi présentation de projets d'infrastructures et de développement local. On parle maintenant de cacao. La Côte d'Ivoire accélère la mise en œuvre de son système national de traçabilité. Depuis le début de la campagne 2026-2027, 600 sociétés coopératives ont déjà effectué des achats et des livraisons de cacao en utilisant la carte du producteur. Elles utilisent également les sacs et laissent les destinés à assurer le suivi des fèves. À ce stade, 26 000 tonnes de cacao ont été achetées grâce à ce dispositif et 450 connaissements ont déjà été validés dans le système de suivi des stocks. L'enjeu est aussi de répondre aux exigences du règlement européen sur la déforestation importée dans l'application et prévu au 1er janvier 2027. Direction le Niger, le chef de l'État, le général Abdourahmane Tiani, a signé hier un décret portant déchéance provisoire de la nationalité nigérienne de 5 personnes. Cette décision intervient dans le cadre d'un dispositif créé par les autorités nigériennes pour les personnes considérées comme impliquées dans des actes terroristes ou dans des infractions portant atteinte aux intérêts fondamentaux de l'État. Avec 5 nouveaux cas, le nombre de personnes provisoirement déchues de leur nationalité depuis la création de ce fichier atteint 25. En France, maintenant, un policier de 35 ans affecté dans les Yvelines a été mis en examen et placé en détention provisoire. Il est soupçonné d'avoir préparé un acte terroriste. L'homme avait été interpellé le 23 août à la sortie de son travail par les enquêteurs de la sous-direction antiterroriste. Le policier est poursuivi pour préparation individuelle à la commission d'un acte terrorisme, mais également pour plusieurs infractions liées à la détention et à la fabrication d'armes. Les investigations se poursuivent pour déterminer l'étendue du projet et les éventuelles cibles envisagées. Voilà pour l'essentiel de l'actualité. Merci d'avoir suivi ce journal. Restez avec nous sur Life Radio.
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0: 8h, on est le vendredi, donc dernier numéro de la semaine pour ce qui est du live matin info des vacances et surtout le jour de transition, on va le dire, entre le programme des vacances et celui de la saison pleine pour parler, bien sûr, de la rentrée sur Life Radio. Ils sont vêtus de... Il y a quoi ? Vous avez une fête à faire aujourd'hui.
1: Ils sont vêtus quoi, de gloire.
0: Vêtus de gloire. Il y a le tonton, il y a le tonton qui est, Nana Katché qui est revenu hein, en tenue des...
2: En tenue d'inspecteur, oui, oui.
1: Et PPKCE.
2: Bonjour Lynn. Déjà.
0: Et PP Live, matin, bonjour.
2: Bonjour Lynn, bonjour Nicanor, bonjour à tous les auditeurs.
0: Alors, comment tu vas?
2: Bah, écoute, je vais super bien.
0: Dernier bouton.
2: Dernier bouton quand même. Hein. Je vous dis, tu es chien substituteur. Il faut que je sois dans le rôle. Okay. Ah, donc, c'est ça.
0: Okay.
2: En tout cas, ça me fait plaisir. Ah. J'aime bien ton haut. C'est très beau.
0: Ok. Je vous ai sorti.
2: C'est très beau. C'est très beau.
0: Merci. Excusez-nous, hein, en général, les vendredis, on essaie de faire un peu les fous pour vous permettre de tenir les dernières heures de la semaine. C'est pas facile. Voilà, quand on arrive aux derniers instants de la semaine, on se dit, ah, on va tenir encore bon, on a travaillé toute la semaine. Mais nous, on est là, voilà, pour vous aider à bien la mener avec aussi les informations comme il faut. Et quand il faut, il est dans son costume terracotta. Oui, c'est très belle couleur d'ailleurs.
1: Abidjan, ici, c'est orange qui est devenu terracotta.
2: Bonjour. Dit, hein.
0: Hey. Bonjour. Laisse les designers.
2: J'ai failli dire ça, mais bon.
1: Bonjour les auditeurs, bonjour les auditrices, bonjour particulier à Monsieur Loi, celui qui m'a transporté aujourd'hui, un chauffeur de VTC. Il m'a dit qu'il écoute Life Radio tous les jours, du matin au soir. Merci beaucoup de nous écouter.
0: Ah, mais c'est gentil. Mmh. C'est et ils sont nombreux comme ça à écouter et ça nous fait plaisir à chaque fois qu'on emprunte les véhicules. Quand tu demandes, vous écoutez de quelle heure à quelle heure? Bon, il y a un petit malin qui sort, mais c'est pas grave. Alors, au programme ce matin, on change pas nos habitudes, même si on garde le sourire, on garde la bonne humeur. On continue d'informer comme il faut et quand il faut tous ceux qui restent à l'écoute de cette radio.
2: Et on continue de cultiver. Donc, bien sûr, notre moment live culture, c'est entre 7h25, à partir de 7h25 minutes. Donc, ça sera notre moment spécial où on aura l'occasion de découvrir plusieurs choses. Donc, aujourd'hui, on vous propose une langue, voilà, qui est quand même pas connue, mais vous aurez l'occasion quand même de la connaître et puis pourquoi pas de faire sa promotion. Donc restez jusqu'à 7h25 minutes et puis vous découvrirez cette surprise que je vous prépare.
1: Très bien, nous on n'a pas de surprise, vous connaissez les informations d'ici. Et d'ici d'ailleurs on les traitera comme il faut, comme vous le voulez, enfin comme vous l'entendez également, les informations locales et internationales. Et à partir de 8h vous aurez la seconde édition d'informations.
0: Le sujet d'aujourd'hui sera d'ordre sanitaire. 11 834 produits de santé, c'est ça, hein? 1 million ou 11 millions, pardon, si je ne me trompe pas, moi et les chiffres, franchement. Donc c'est 11 millions, voilà, 834 000 produits de santé déclarés, dont un quart jugé à risque élevé. 27-225-49-880, ce sera le numéro sur lequel on pourra échanger sur ce sujet. En attendant, chers amis, on va faire le tour, un dernier tour, voilà, de cette semaine pour ce qui est de nos unes des journaux locaux.
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0: On ouvre, comme il est de coutume, cette revue de presse avec le quotidien national, la Fraternité. Matin, Conseil national de sécurité orpaillage illégal, de nouvelles mesures pour renforcer la lutte et un libellé, bilan de l'opération Épervier spéciale. Le journal Le Temps, quant à lui, et lui également, hein, parle agriculture. Prix du cacao, affaire de 291 milliards conseillés, Conseil Café Cacao OIA. L'interview Vérité de Billet. En Libellé, nous avons des révélations sur le Conseil Café, Cacao et l'OIA.
1: Au niveau du journal L'Avenir, on a comme titre orpaillage illégal. Ouattara bloque les nouveaux permis miniers pour 6 mois. Moratoire sur le permis. 21 pelotons fluviaux peinent alourdis les décisions du Conseil national de sécurité. On a encore un autre titre, financement des mines et de l'énergie. Une data room pour transformer les projets en dossiers finançables.
2: On a le nouveau réveil hein, qui dit affaire Koumassi, campement, Bakongo, député Diabagaté, la difficile protection de deux potes du RHDP, l'étrange coïncidence entre le plan Orsec de Bakongo et l'opération de Saint-Claude d'Aliouvrou. En titre, incarcération du 4e vice-président du PACI, le Parti communiste français exige la libération immédiate de Katina.
0: Le journal Le Jour, face à l'essor de l'orpaillage illégal, Alassane Ouattara gèle les nouveaux permis pour 6 mois en Libellé. La CNS va reformer entièrement le secteur aurifère. Et puis, on va terminer notre revue de presse de ce matin avec le Bélier à Koumassi. La justice cherche encore Cissé Bakongo. En Libellé, un député dans le viseur, une haute cour fantôme. L'instruction se poursuit, répète le procureur Koné. Donc voilà qui met fin à cette revue de presse du vendredi 18 septembre 2026. On ne s'arrête pas, comme on le dit tous les matins, la répétition elle est pédagogique, donc on ne s'arrête pas sur les gros titres.
1: On va se rendre dans les kiosques à journaux, donc on va aussi se rendre sur le site internet presquedivoire.fr, acheter les journaux plutôt, lisez les titres et lisez le contenu, c'est très important de le faire les matins.
3: C'est vendredi,
1: donc je reprends presquedivoire.fr ou alors vous vous rendrez dans les kiosques à journaux habituel, vous achetez les journaux, c'est que 300, 200
2: non,
1: ou 300.
2: Non, c'est 200, 200 c'est moi 300. Qui donne les prix dans cette émission.
0: Est-ce que je vais m'en sortir jusqu'à la fin?
1: Franchement.
0: En fait, j'ai l'impression que vous avez pris le virus, il a été transféré.
2: Non, ne vous inquiétez pas, tout est sous contrôle.
0: Mais c'était semblant.
1: Bon, non,
2: tu nous as demandé si on est vêtu, comment on est vêtu de gloire ce matin. Donc oui, les titres, les journaux sont à 200 francs, vous pouvez les retrouver dans les kiosques à journaux. Et comme il a dit également sur presquedivoire.fr, voilà, vous pouvez les acheter directement et puis aller lire le contenu des journaux, les décortiquer pour ne pas être des partisans des fausses informations.
0: Et de les distribuer, faire des grains pour se raconter ce qui n'existe pas.
1: C'est ça.
0: Les réseaux sociaux n'ont pas forcément l'information vraie, l'information adéquate et il faut vraiment aller à la source réelle pour l'obtenir. Merci de rester à l'écoute du live matin info des vacances. On est le vendredi, vous ne cessez de lui dire monsieur Nicanor, je vais mettre ça sur toi.
2: C'est la vie, c'est comme ça. Il faut bien terminer avec toutes les problèmes.
0: J'aime bien l'ambiance du studio.
2: Oui, naturellement, c'est vrai.
0: J'ai surnommé l'ambiance là, le du matin de Life Radio.
1: Oh là là.
0: Oui, c'est dehors, le jour s'est levé. À l'intérieur, nous sommes toujours dans une ambiance assez...
2: C'est
1: très beau.
2: S'est levé.
1: Arrête. Oh.
0: Allez, merci de rester à l'écoute. On vous propose une petite aération musicale. On se retrouve juste après.
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0: Nous sommes de retour en studio avec la team de tous les matins. Alors, on va dire s'informer aujourd'hui dans la détente. Voilà, relax, avec beaucoup de sourires, une ambiance assez chaleureuse déjà avec les différentes musiques proposées. Monsieur Paul, on te salue hein, depuis les antennes de Life Radio parce que je pense que c'est une chanson qui lui parle beaucoup. Je sais pas pourquoi. À quel goût il a vécu, mais bon.
1: Am I wrong?
2: Okay. Am I wrong?
1: Est-ce que j'ai tort?
2: Okay. Ouais.
0: C'est à qui tu poses la question?
1: Non.
0: Alors,
2: salut Paul. Salut
0: Paul, non. C'est ça. Paul, tout le monde te salue. Hein. Si t'as tort ou pas, nous, on ne sait pas.
2: C'est ça.
0: Allez, notre instant découverte est arrivé. Nanan Katché Premier, l'homme de la culture. Qu'est-ce que tu nous réserves aujourd'hui?
2: Eh oui, Nanan Katché Premier vous réserve quelque chose de très agréable quand même pour finir.
0: En fait, j'ai un problème. Quand tu veux faire tes trucs là, tes yeux se ferment un tout petit peu. C'est pour nous endormir, tu...
2: Non, vous savez que dans Life Culture, c'est le moment de découverte, c'est le moment de voyage. Donc, c'est le moment où on va voyager. Donc, tu sais, souvent, pour voyager, on va dire spirituellement, ou bien, il faut fermer un peu les yeux, vous voyez, pour être concentré.
0: C'est une guerre spirituelle, le pasteur.
2: Non,
0: ça ressemble à un truc qu'on voit sur les réseaux. Ils sont deux.
2: Je sens que le pasteur veut mettre Fayamé.
0: Non, toi aussi, tu vas danser.
1: Alléluia.
2: Je sens que le pasteur va mettre Fayamé.
0: D'accord. Allez,
2: Avant le Faya, là, hein, je vais te mettre dans un jet privé. On va aller quelque part qui va te plaire certainement, parce qu'aujourd'hui, je t'emmène, ou du moins je vous emmène, hein, chers auditeurs aussi, à la découverte d'un tout petit peuple, un petit peuple qui est très peu connu, même en Côte d'Ivoire. Hein. C'est une communauté plus ou moins discrète du nord-est du pays, mais avec une histoire transfrontalière passionnante. Donc, on va prendre la direction de Bondoukou, voilà, dans la région du Gontougou. Donc, petit détour, hein, comme d'habitude, pour vous présenter le peuple derrière cette capsule. Alors, on les appelle, du moins je vais garder le nom pour la fin, mais c'est un peuple qui appartient au grand groupe linguistique Gour, aussi appelé voltaïque. Un peuple qui regroupe des langues, donc comme le Sinoufo, le Dagari. Ils se donnent eux-mêmes le nom de Degi au singulier et Diga au pluriel. Et le sens même de ce nom est magnifique. Il signifierait tout simplement multiplier ou bien se répandre rapidement ou encore fertilité. Donc historiquement, ce peuple avait d'ailleurs la réputation d'être des redoutables guerriers et leur territoire d'origine, qu'on appelle le Degahare, littéralement la terre des Diga, se trouve à cheval sur le fleuve Volta Noir, aujourd'hui au Ghana, et se divise en deux grands ensembles, les Mots du Sud, dans la région du Bron Arafo, qui ont adopté un système de chefferie de type Akan, et les Mots du Nord, dont le pouvoir est resté beaucoup plus centralisé, sans autorité suprême unique. Alors, aujourd'hui, la grande majorité de ce peuple vit au Ghana. Ils sont environ 55 000 personnes selon les derniers recensements disponibles. Mais un groupe s'est installé de l'autre côté de la frontière en Côte d'Ivoire, dans le département de Bondoukou, où nous sommes actuellement en plein voyage. Et on les retrouve essentiellement dans trois villages. On a Boromba, Motiano et Zagala, pour une population estimée à environ 3100 personnes. Vous voyez qu'ils ne sont pas très nombreux, mais c'est une communauté si discrète qu'elle est parfois assimilée à tort aux Gouroussi du Ghana, ou aux Koulango, ou aux Zabron en Côte d'Ivoire. D'ailleurs, chacun de leurs voisins les appelle différemment, les Dioula, par exemple, les nomment Diamou, les Zabron les appellent les Mo, et les Koulango les appellent les Nafana Bourou. Et donc, ce peuple est avant tout agriculteur, avec l'igname comme culture reine, un aliment central de leur alimentation quotidienne, comme chez beaucoup de peuples du nord ivoirien et du centre du Ghana. Et le fait intéressant avec ce peuple, c'est que plusieurs raisons expliquent encore aujourd'hui les migrations de leur population vers de grandes villes comme Téchiman, Tamale, Kumasi, Accra, ou même jusqu'à Abidjan. Et la recherche de travail, ils étaient à la recherche de travail, l'accès à l'éducation, mais aussi, selon certaines études anthropologiques, la volonté d'échapper à des accusations de sorcellerie dans leur région d'origine. Et petit clin d'œil amusant, hein, ce peuple installé en Côte d'Ivoire, ils sont surnommés par leurs cousins restés au Ghana les Lamulatina. Voilà, les Lamulatina qui signifient littéralement les gens de l'autre côté de la rivière. Donc voilà, maintenant qu'on connaît un peu mieux ce peuple transfrontalier du Gontougou. Et si vous avez bien remarqué, on parlait du peuple Dega. Et finalement, on a la chance de vous proposer aujourd'hui deux proverbes en Dega. Je pense que c'est le moment favori de mon cher Nicanor. pour découvrir, hein, on va donner déjà la moralité derrière. Mais ça se dit, par exemple, chez les dégâts, on dit par exemple « Tola bahabokaini ». Donc on dit « Tola bahabokaini » ou encore on peut dire « Tola bahaini abokai ».
1: Ça veut dire quoi ?
2: Voilà, « Tola bahabokaini » ou bien « Tola bahaini abokai ».
1: Ça veut dire quoi ?
2: Ce qui donne en français « Trop précis arrive trop tard ».
1: Ah, ok.
0: Voilà. Beau proverbe.
2: « Tola bahabokaini » ou bien okay. Si vous voulez, vous pouvez dire par exemple « Tola bahaini abokai ».
1: D'accord.
2: Voilà, ce qui donne en français « trop pressé arrive trop tard ». Et l'image ici, elle est claire, donc presque universelle. Celui qui se précipite, ou du moins qui brûle les étapes par excès d'impatience, finit souvent par arriver après celui qui a pris le temps d'avancer posément. Et la précipitation, loin d'accélérer les choses, finit par les retarder. Et c'est une sagesse qui trouve un écho tout particulier dans l'histoire même des dégâts. C'est un peuple qui s'est déplacé, installé, reparti entre deux pays de part et d'autre d'une rivière au fil de migrations pensées et progressives plutôt que dans la précipitation. La preuve, sans doute, que cette leçon de patience infuse depuis longtemps leur manière de vivre et de se déplacer dans le monde. Alors, voilà un peu pour notre capsule de la semaine. Un tout petit peuple, on a parlé des dégâts, à cheval sur deux pays et une rivière dont le nom même signifie fertilité. Pas mal comme note hein, pour terminer notre semaine ensemble.
1: On salue très beau portrait aujourd'hui, on va dire, entre guillemets, sur les dégâts. Merci beaucoup, Joseph. Je veux saluer Marius Kofi, c'est le seul Kofi qui est dégâts.
0: D'accord. Moi, je découvre les dégâts grâce à Joseph aujourd'hui et cela se justifie hein, par les 69 sous-groupes ethniques en Côte d'Ivoire.
1: Oui.
0: Voilà, donc, et tu as dit dégâts, c'est ça?
2: Oui, les dégâts.
0: Et ils sont à Bondoukou.
2: Ils sont à Bondoukou, donc ils sont centralisés. Enfin, on va dire, il y a un groupe à Bondoukou et il y a un autre groupe au Ghana.
1: Ils sont combien en Côte d'Ivoire?
2: En Côte d'Ivoire, ils sont environ 3100 personnes.
1: Ah, voilà. Ça qu'ils étaient trois.
2: Parce qu'en fait, lors de la migration, lors de la grande migration depuis l'Égypte et autres, il y a eu, on va dire, des alliances. Donc, il y a eu des mariages, des dégâts qui se mariaient, par exemple, aux autochtones, donc des Agni, des Bété, des Baoulé et autres. Et il n'y a pas eu cette façon de faire perdurer la langue. Oui. Donc, il n'y a pas eu cette transmission. Et donc, c'est ce qui a créé, en fait, ce tout petit nombre aujourd'hui.
1: Okay, okay.
2: Et on a l'habitude d'entendre hein, les Baoulé, les Bété, etc. Mais on ne parle jamais des dégâts. Pourtant, ils sont là.
0: Oui, parce qu'il y a de grands groupes. En fait, la Côte d'Ivoire, on compte plus de 60 ethnies. Mmh. Certaines sources parlent même de plus de 69 sous-groupes. Voilà, et qui sont regroupés en 5.
2: C'est ça.
0: Grands ensembles ethniques, on a les Akan avec 38%, les Mandé du Nord 22%, Gour Voltaïque 21,9%, les Krou 9,1%, Mandé du Sud 8,6%, et puis voilà, donc...
2: Oui, donc aujourd'hui, ils représentent cette minorité hein, d'environ, quand on prend le grand ensemble à ce jour, selon les chiffres qui ont été donnés, ils regroupent environ 15 000 personnes regroupées dans seulement 3 villages du département de Bondoukou, dans la région. Donc on a, comme je le disais, on a Motiamo, on a Borumba.
0: Les villages.
2: Oui, les villages.
0: Des dégâts. Je veux retenir le nom de l'ethnie parce que je la découvre. Mm-hmm. Franchement, je la découvre. Mm-hmm. Et ça fait plaisir parce que nous autres aussi, on vient de certaines zones où on nous dit qu'on n'est pas nombreux.
2: C'est ça, effectivement.
0: Et voilà, donc on se sent un peu concerné.
2: Effectivement. Et ils ont une structure. Ce qui me marque aussi chez les dégâts, hein, c'est qu'ils ont une structure politique assez particulière. C'est-à-dire, regardez un peu leur organisation. Elle repose sur des chefs du village, plutôt sur des cantons. Donc les liens transfrontaliers restent extrêmement forts pour eux, parce que pour de nombreuses cérémonies traditionnelles en Côte d'Ivoire, la présence de chefs ou de dignitaires venant du Ghana est obligatoire pour valider des rites. Donc quand il y a des libations à faire, quand il y a de grandes cérémonies ou bien de grandes initiatives à prendre, il faut impérativement que le chef du village soit présent pour assister du début à la fin. Donc c'est comme si le chef du village est la porte d'entrée. Donc il ouvre les festivités et sans lui, aucune festivité n'est tenue. Donc franchement, c'est un très beau peuple dont je vous parle aujourd'hui.
0: Merci beaucoup. Durant toutes ces vacances, on a eu droit tous les vendredis à une ethnie. C'est vrai, on n'a pas pu parcourir, on n'a pas pu toutes les parcourir. Mais je pense qu'on aura l'occasion. Déjà, on espère vraiment que ça vous a fait plaisir. Mais tu n'as pas dit la chose que Nicanor aime bien quand tu parles des langues.
2: Laquelle des choses?
0: La nourriture de là-bas, là.
2: Et la nourriture, ils sont essentiellement agriculteurs, donc tout ce qui est foutu ignam. Je pense que Nicolas, ça te dit, hein?
1: Foutu ignam, ça me dit. Mais tu sais, foutu banane, c'est quelque chose de mystique, c'est très sérieux.
0: Le pasteur parle de mystique. C'est incroyable.
1: Mystique, c'est un mot.
0: C'est quoi? On t'a changé le réveil, on t'a influencé comment?
1: Mystique, c'est juste un mot. J'ai dit que le foutu banane même, là. Dans la vie, même si tu ne fais pas foutu, tu n'as pas le droit de vivre. Même.
0: Dans la vie, là, si on ne t'a pas dit quelque chose, il ne faut pas dire que tu ne crois pas. Il a dit le foutu est mystique. Moi, c'est ce que j'ai retenu.
1: Non, le foutu est mystique, honnêtement.
2: Donc, le foutu est mystique pour
0: et
2: toi.
0: Et tu manges.
1: Du 1er au 31 janvier, toujours.
0: Donc, tu peux prendre ce qui est mystique.
1: Non, le mystique. Attends. Le mot mystique, là, ça ne veut pas dire quelque chose de mauvais. Mysticisme, c'est tout ce qui est
0: mystique. Parce que c'est nous, on dit les trucs personne comme ça d'habitude.
2: Ah, voilà, personne n'a dit que c'est mauvais.
1: Mystique, c'est juste un mot. Ça peut être bon ou mauvais.
2: En plus, je voulais t'inviter même à la fête de génération des dégâts. On appelle ça le DPR.
1: Il n'y a pas de problème.
0: On appelle ça comment? Le DPR.
2: DPR.
0: Les dégâts.
2: Donc la fête des ignames, par exemple, eux, ils appellent ça DPR.
1: J'ai l'impression d'entendre 10 PA.
2: Non, pas PA.
0: Non, s'il vous plaît, on va rester un peu. Vous voyez que je suis assez sérieuse ce matin.
1: Quelle l'impression que j'ai.
2: Voilà, donc je vais t'inviter là-bas. Tu auras l'occasion de découvrir ce foutu, là, ce fameux foutu.
0: D'accord. En tout cas, merci pour cette découverte. On a pris beaucoup de plaisir à t'écouter. Moi, je vais vraiment chercher davantage tout ce qu'il y a à savoir sur cette ethnie-là, les dégâts. Et on espère que vous également, qui êtes à l'écoute, vous avez fait une très belle découverte. Au micro de notre cher Joseph Nonankatché premier. Alors, comme toujours, on cherche une chanson de la région. Le seul qu'on connaît dans la région, je ne suis pas en train de mal vous parler, c'est bien notre Jim Kamson. Donc, on va vous permettre d'écouter ce classique Ediago et puis on va se retrouver juste après.
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5: C'est le retour de la team dans le studio pour vous offrir ce qu'il y a comme information hors de nos frontières. Et on commence par le Soudan où au moins 82 personnes sont mortes après l'effondrement de la mine d'or d'Al-Zara près d'Al-Nuhud dans l'état de Kordofan occidental. Environ 50 personnes auraient également été blessées tandis que plusieurs autres restent portées disparues ou pourraient être ensevelies.
6: C'est cela, les opérations de secours se poursuivent dans des conditions particulièrement difficiles. La mine est située dans une zone contrôlée par les forces de soutien rapide, les FSR, et les secours disposent de moyens très limités. Plusieurs personnes pourraient encore être ensevelies. Il s'agit d'une exploitation artisanale, un secteur particulièrement important au Soudan, mais également marqué par l'absence de normes de sécurité suffisantes.
7: Alors, l'effondrement des puits a commencé le mardi 15 septembre, comme on le disait, avant que le bilan ne s'alourdisse ce mercredi. Un mineur présent sur place à expliquer le mécanisme du désastre, les puits étant creusés les uns à côté des autres. L'effondrement de l'un entraîne celui de ses voisins. Donc les dizaines de personnes restent encore coincées sous les décombres et les opérations de sauvetage se poursuivent avec des moyens rudimentaires.
5: Alors tu l'as signifié tout à l'heure, la raison immédiate de ce drame est l'effondrement des galeries. Mais plusieurs facteurs aggravants sont évoqués. On parle d'exploitation artisanale et informelle, on parle de galeries rapprochées et instables, on parle de manque d'équipements de protection, d'absence même ou insuffisance de normes de sécurité. On parle d'insuffisance

0: place deux moyens spécialisés pour les secours. Et dans un contexte de guerre qui complique vraiment le contrôle et la sécurisation des sites, il faut le souligner.
1: C'est ça, ce drame rappelle donc une double réalité soudanaise. D'un côté, l'or qui constitue une ressource économique majeure. De l'autre, son exploitation, souvent informelle, expose directement les travailleurs à des risques considérables. Et dans un pays en guerre depuis 2023, l'exploitation de l'or est également devenue un enjeu de financement des acteurs armés.
2: Et au niveau des solutions, il faut noter qu'il y avait des sensibilisations qui ont été mises, donc des campagnes de sensibilisation qui sont très cruciales, bien que complexes à mettre en œuvre aujourd'hui dans une zone qu'on connaît, qui est une zone de conflit. Donc il y aura donc des aménagements des puits. Il faut sensibiliser à l'obligation de boiser ou de consolider les parois des puits pour éviter les éboulements. Il y a cette distance de sécurité à tenir. Donc expliquer les dangers de creuser des galeries trop proches les unes des autres, ce qui fragilise l'ensemble de la structure souterraine. Et il y a le fait d'encourager l'utilisation de casques, de chaussures renforcées et de masques pour limiter l'inhalation de la poussière de roche.
0: Des cas qu'on a pu constater dans plusieurs zones, il y en a eu au Cameroun, il y en a eu au Chili même, voilà, il y a quelques années au Pérou, au Chili. Ce sont des situations qui révèlent vraiment le paradoxe du secteur aurifère soudanais pour aujourd'hui, vu ce qu'on est sur le Soudan. Et l'or représente aujourd'hui une richesse considérable, mais ceux qui l'extraient travaillent souvent, on va le dire, dans des conditions extrêmement dangereuses.
1: Oui, c'est cela, parce que, comme je le dis, c'est un élément économique très sérieux qui est très en vogue, que ce soit sur tous les continents africains ou européens. Seulement, l'exploitation, souvent, n'est pas bien encadrée. Donc, des personnes peuvent perdre la vie, comme le disait Joseph, ou juste prendre les mesures de sécurité pour ne pas avoir ce genre de drame encore.
0: On part dans le sud-est de la République centrafricaine, une attaque contre plusieurs villages près de Bangassou a entraîné l'enlèvement d'au moins une trentaine de personnes selon des sources locales, parmi lesquelles 13 enfants.
2: Alors, il faut retenir trois points clés. Il y a le mode opératoire historique, donc chassé d'Ouganda. La LRA de Joseph Kony s'est repliée dans les forêts isolées de Centrafrique et elle y survit en pillant et en enlevant des enfants pour en faire des soldats ou des porteurs. Il y a aussi cette intensification en 2026. Le rapt de Mbomou n'est pas un fait isolé. Il fait suite à une série d'attaques similaires en juin et en juillet, confirmant le retour agressif du groupe dans la région. Et il y a ce vide sécuritaire propice où le sud-est du pays est une zone immense, difficile d'accès et très peu couverte par l'armée centrafricaine.
1: Dans les faits, exactement, en République centrafricaine, 13 enfants sont portés disparus après une attaque survenue samedi 12 septembre dans plusieurs villages autour de Bangassou, dans la préfecture de Mbomou, au sud-est du pays. Des hommes armés ont attaqué plusieurs villages, notamment des zones fréquentées par les pêcheurs et les chasseurs. Les autorités ont renforcé la présence militaire dans la région. Les attaques sont attribuées à des membres de la LRA, l'armée de résistance du Seigneur, un groupe armé fondé en Ouganda par Joseph Kony.
0: Le bilan exact reste encore à préciser. 13 enfants sont signalés parmi les personnes disparues et le nombre total de personnes enlevées est estimé à environ 30 selon les sources locales. Alors, on revient encore sur les facteurs de cette vulnérabilité concernant la zone dont on parle ce matin. On parle de faible présence sécuritaire dans certaines zones rurales, frontières difficiles à contrôler, activités de groupes armés dans les zones reculées et puis une population dépendante de la chasse, de la pêche et de l'agriculture. Donc, on pourrait dire souvent exposée. Alors, après cette situation, on a des réactions de part et d'autre de la part des autorités.
1: C'est clair. Ce qui inquiète particulièrement, c'est la répétition d'incidents similaires ces derniers mois. La LRA avait considérablement réduit ses activités visibles en Centrafrique. Ces nouvelles attaques font donc craindre une résurgence du groupe dans certaines parties du pays. Et puis, le cas des enfants est particulièrement préoccupant historiquement. Les enlèvements d'enfants ont constitué l'une des principales violations commises par la LRA. Donc la question dépasse donc la seule sécurité militaire. Il faut également penser à la protection des enfants, à la recherche des disparus et à leur réintégration lorsqu'ils sont retrouvés.
2: Et toujours sur ce même élan, il faut noter qu'il y a plusieurs axes. Donc quand on regarde l'axe militaire, il faut un déploiement d'urgence de l'armée centrafricaine et le renforcement des patrouilles avec la MINUSCA autour de Bangassou pour traquer les ravisseurs et protéger les civils. Donc sur le plan communautaire, il faut l'utilisation de radios haute fréquence pour alerter les villages isolés en temps réel et la diffusion de messages incitant les captifs à la défection. Et sur l'axe régional, régionale et humanitaire, bien sûr. Il faut un renforcement de la coopération transfrontalière pour empêcher le transfert des otages vers les pays voisins, couplé à des programmes de prise en charge psychologique pour la réintégration de ces enfants.
1: Oui, nous sommes dans des situations assez sérieuses parce que quand on sait que des enfants sont continuellement pris, sont enlevés, surtout en Centrafrique, c'est pas très bien, c'est un mauvais élément. L'idée pour nous, et sinon pour les autorités, c'est de pouvoir réagir rapidement, de mettre tout à disposition, comme Joseph tout à l'heure le citait, de sorte à ce qu'on n'ait plus ces mêmes éléments. Donc il faut une collaboration locale pour les personnes, sinon pour les zones à risque, en majeure partie, c'est de faire une coordination, de mettre en place des coordinations de sorte à ce que les enfants ne soient pas enlevés. Et si éventuellement l'un des facteurs, c'est de peut-être laisser les enfants seuls, c'est peut-être la solitude. Il faut au maximum, dans ce genre de cas, sécuriser son enfant, l'accompagner, parce qu'on sait que nous sommes dans des périodes ou dans des zones où ce facteur-là, il est un peu récurrent.
0: Alors, le véritable enjeu pour les autorités est d'éviter qu'une amélioration générale de la sécurité en Centrafrique ne masque la fragilité persistante, de certaines zones périphériques comme celles dans lesquelles la LRA oui. a opéré ces derniers jours. Et pour les populations rurales, quelques attaques, on va dire, peuvent suffire à faire renaître un climat de peur, ce qu'il faut également éviter.
1: Oui, c'est cela. On a comme l'impression qu'en apparence, on a une sécurité nationale au niveau du pays, mais dans le fond, le mal reste toujours, la gangrène y est, la plaie est, et on voit malheureusement qu'il y a des enfants qui sont disparus, des enfants qui sont pris. Du coup, comme tu le disais, en tout cas, je crois que tu me rejoins sur la question, il faudrait vraiment qu'il y ait des dispositions qui soient prises pour sécuriser tous ces enfants.
0: On part en Guinée équatoriale où, en début septembre, des informations publiées par un magazine officiel ont fait état d'un possible projet de coup d'État en Guinée équatoriale, avec notamment la découverte présumée d'un conteneur d'armes au port de Bata.
1: En Guinée équatoriale, une affaire de supposé coup d'État fait polémique. Le 4 septembre, le magazine Jeune Afrique rapportait que les autorités équato-guinéennes auraient déjoué un projet de renversement du régime après la découverte d'un conteneur d'armes au port de Bata, avec des renseignements qui auraient été transmis par la Russie. Des arrestations auraient également visé des personnes liées à Filberto Manele Andem et à la coalition d'opposition coréenne. Mais quelques jours plus tard, Teodoro Nguema Obiang Mangue, vice-président et fils du président Teodoro Obiang, a catégoriquement démenti l'existence d'une tentative de coup d'État. Il affirme notamment qu'aucun service de renseignement étranger n'aurait alerté Malabo et qu'aucun conteneur d'armes n'aurait été saisi à Bata.
2: Il faut aussi comprendre que c'est une accusation à double tranchant, puisque l'opposition en exil dénonce un prétexte fabriqué de toutes pièces pour justifier une répression plus large. Donc le régime de M. Teodoro Obiang Nguema au pouvoir depuis 1979 a une longue histoire d'accusations de coup d'État déjoués contre ses opposants. On voit un scénario qui s'était déjà répété en 2017-2018. Et ce nouvel épisode aujourd'hui s'inscrit dans un contexte de rapprochement stratégique entre Malabo et Moscou, chacun y trouvant peut-être des avantages sécuritaires et diplomatiques.
0: Alors, dans cette situation, on constate juste la circulation d'informations contradictoires dans un contexte politique très sensible où la vérification des faits est très essentielle.
1: Oui, on sait, la succession est particulièrement sensible en Guinée équatoriale. C'est où Teodoro Obiang Nguema Mbasogo est au pouvoir depuis 1979 quand même. Et son fils est le vice-président du pays. Du coup, on fait vraiment très attention aux informations.
0: Il y a des murmures.
1: Oui, il y a des murmures, il y a des éléments qui peuvent venir. Mais en tant que pouvoir, on va se dire, on va rassurer la population. On va se dire, non, il n'y a pas de problème. Je crois que des informations peuvent fuiter, vous dire, il y a possibilité de coup d'État. Mais c'est du rôle du pouvoir en place, en tout cas comme il le fait. De rassurer, de dire que tout va bien et puis de pérenniser naturellement, je ne sais pas si je vais dire la démocratie.
2: La démocratie.
0: Ah, je ne te suis pas dedans. La dernière brève internationale pour les vacances de Life Radio nous guide vers la longévité. Alors, on part au Japon qui compte désormais 107 600 77 personnes âgées de 100 ans ou plus. Alors, selon les chiffres publiés par le ministère japonais de la Santé le 15 septembre 2026, donc c'est la première fois que ce pays franchit le seuil des 100 000 centenaires. Parmi eux, 94 298 sont des femmes, soit environ 88% les amis.
2: Je vois le sourire de Lynn déjà quand elle annonce cette information. Il faut savoir que c'est une première fois pour le Japon. Cette annonce n'est pas en fait le fruit d'un hasard. Elle est publiée chaque année à la mi-septembre par le ministère japonais de la Santé et elle devance de quelques jours la journée du respect des personnes âgées. Donc un jour férié national célébré dans le troisième lundi de septembre. Et c'est à cette occasion que la première ministre envoie traditionnellement une lettre de félicitations et une coupe à saké en argent à chaque nouveau centenaire.
0: Alors, dire des centenaires à atteindre les 100 ou 105, c'est pas évident. Hein. Qu'est-ce qui justifie cette longévité là?
1: Bon, il y a évidemment pas une recette miracle.
0: Mais pourquoi pas? Peut-être qu'il y a une recette miracle.
1: Dans de mes recherches, il n'y en a pas, mais plusieurs facteurs sont régulièrement associés à la longévité. Donc, premièrement, une alimentation traditionnellement riche en poissons, légumes et riz, une consommation modérée de certains aliments transformés, l'activité physique quotidienne, le maintien du lien social et une prise en charge médicale performante. Donc, ici, il faut comprendre que manger japonais aussi ne veut pas forcément dire vivre longtemps. Donc, la génétique, le niveau de vie, l'accès aux soins, et les habitudes sociales et l'environnement jouent également un grand rôle. Et le paradoxe japonais est intéressant, le pays compte de plus en plus de personnes très âgées alors que les naissances diminuent. En 2025, la fécondité japonaise est tombée à un niveau historiquement bas de 1,14 enfants par femme.
0: On va dire l'hygiène de vie elle favorise cette longévité.
2: Oui, l'hygiène, tu l'as dit, et même des experts ont avancé plusieurs facteurs sur les réseaux. Ils ont dit par exemple qu'il y avait une alimentation traditionnelle équilibrée, un système de santé performant, une activité physique régulière maintenue à un âge avancé, et puis une philosophie de vie très ancrée culturellement. Ils appellent ça l'ikigai.
0: Nous, ici, on mange futu, on mange équilibré aussi. On a des mamies, on a des mémés de 105 ans. Moi, je les vois. Voilà, dans certaines activités, je les rencontre, 105, 107. Donc, on va rester sur le futu ici.
2: C'est ça.
0: Non, mais on retourne au Japon. Alors, on a eu, on va donner quelques exemples. Fuyo Kishimoto, âgé de 114. On a Hikaru Kato, 112. Mais vraiment, c'est incroyable. C'est super, je dirais, je ne sais même pas comment qualifier, mais c'est incroyable. Alors, cette longévité, elle constitue, on va dire, un défi démographique, comme l'a dit Nicanor tout à l'heure. Donc, faible natalité, une diminution de sa population et une hausse de la proportion de personnes âgées. Est-ce que ça ne peut pas causer un problème?
1: C'est un problème entre guillemets. On se dit, bon, il y a beaucoup de vieilles personnes, sauf que la natalité n'est pas. Donc, on risque de se retrouver avec des gens qui vivent
0: une population plus vieillissante et qui va même jouer sur le volet professionnel parce qu'il n'y aura plus de main-d'œuvre.
1: Si. Et vous connaissez, quand on parle de main-d'œuvre, les jeunes qui veulent quitter le pays, vous savez.
0: Oh non, je n'y étais même pas.
1: Non, mais plus honnêtement, je pense que c'est un risque qui peut arriver. L'idée, c'est de peut-être penser à comment rechanger les choses. Quand on voit le cas de la Chine, ils étaient un peu dans ces mêmes cas-là. Mm-hmm. Mais ils ont commencé à encourager la natalité. Et puis bon, on le sait, ils sont très très nombreux.
2: C'est ça.
0: Alors merci les amis, on va refermer les portes de cette première heure à travers, avec cette info de longévité. Donc je profite de l'occasion pour vous souhaiter une longue vie.
1: Amen, une longue vie.
0: Mais surtout dans le bonheur.
2: Surtout.
0: Voilà, allez, on se retrouve pour la deuxième et dernière partie de cette émission dans quelques instants.
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2: 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Bonjour et bienvenue dans votre journal. Proposition d'organe électoral, rentrée politique de Laurent Gbagbo, opportunité majeure pour la jeunesse, déchéance de la nationalité au Niger et coup de filet antiterroriste en France. Voici les titres qui rythment votre actualité ce matin. Dans le débat sur la restructuration du système électoral, les lignes bougent. Simone et Yves Gbagbo vient de formuler une proposition concrète concernant le futur organe de gestion des scrutins. L'ancienne première dame préconise une architecture resserrée composée de 13 membres impartiaux afin de garantir une meilleure efficacité administrative, réduire les coûts de fonctionnement et assurer une notable transparence lors des futures échéances électorales. La politique toujours. Cap sur la commune de Port-Boué, l'ancien président Laurent Gbagbo, leader du PPACI, tiendra un grand rassemblement public demain samedi 19 septembre au terrain Terre Rouge de Gonzagueville dès 8h. Selon le commissariat général du pacte social, ce meeting marque le top départ de la campagne d'explication et de déploiement de ce projet de société sur l'ensemble du territoire national. Rendez-vous est pris pour le début de semaine prochaine, les 21 et 22 septembre à Abidjan, qui va accueillir deux journées portes ouvertes initiées par le groupe de la Banque mondiale. L'objectif, offrir un cadre de rencontre directe entre les jeunes ivoiriens et des experts pour découvrir des programmes de formation, d'insertion professionnelle, de soutien aux startups et de financement de projets d'infrastructure. Maintenant, à l'international, nouvelle vague de sanctions à Niamey. Le chef de l'État général Abdourahmane Tchiani a signé hier un décret portant déchéance provisoire de la nationalité nigérienne à l'encontre de 5 individus. Les autorités motivent cette mesure par des accusations d'implication dans des actes terroristes, de diffusion de données troublant l'ordre public et d'intelligence avec des puissances étrangères. Ce texte porte à 25 le nombre total de personnes visées par ce fichier spécial depuis sa création. En France, un fonctionnaire de 35 ans affecté dans les Yvelines a été interpellé par la sous-direction antiterroriste avant d'être mis en examen et placé en détention provisoire. Adepte d'une idéologie d'ultra-droite radicale, le suspect est poursuivi pour une préparation individuelle d'un acte de terrorisme. Lors de sa perquisition, les enquêteurs ont découvert du matériel permettant la fabrication artisanale d'armes, notamment à l'aide d'imprimantes 3D. Voilà pour l'essentiel de l'actualité, mais avant de rendre l'antenne, permettez-moi une note plus personnelle. Ce journal est le tout dernier de cette saison. Pendant un mois et demi, ça a été un honneur et un réel bonheur de vous informer chaque matin dans cette formidable aventure radiophonique. Un grand merci à toute l'équipe technique et de production pour cette synergie incroyable. Et merci à vous, chers auditeurs, pour votre fidélité, votre énergie et votre confiance au quotidien tout au long de cet été. L'aventure continue sur nos antennes. Restez à l'écoute de nos programmes de Life Radio et passez un excellent week-end. Prenez soin de vous.
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0: minutes. Hein. Aujourd'hui particulièrement, on va échanger un tout petit peu avant de passer à la prochaine étape de cette émission. Déjà, nous sommes dans la dernière heure du Live Matin. Et c'est la dernière heure également du Live Matin Info des vacances. Donc, ambiance un peu particulière. Et Nicano qui ne voulait plus laisser le micro.
1: Non, je disais un petit peu.
0: Mon ami, c'est le dernier par journal. Contre, ça ne va pas me manquer.
1: Non, c'était le dernier journal. Il fallait dire aux éditeurs toute notre reconnaissance hein, pour avoir été là, pour nous avoir écoutés, pour avoir participé aux informations, et particulièrement moi, quand tu donnes l'information et tu sais qu'il y a des personnes qui écoutent, qui reviennent, franchement, c'est très gratifiant. Donc, encore une fois, merci aux auditeurs et particulièrement merci à Néhui qui m'écoute depuis très loin.
0: Il a toujours, ce monsieur-là, je vais me demander s'il ne prend pas de l'argent quelque part. Il a toujours un petit nom. Il se comporte comme les DJ qui font les spots. Là. Non, il a toujours un petit nom.
1: Pendant que ce sont des auditeurs qui nous écoutent. Hein.
2: Bah oui.
0: Mais tu aurais pu dire je salue monsieur Onda, je salue monsieur Jean Gervais, je salue Xavier.
1: Parce que ceux-là, on les connaît, mais ceux qu'on ne connaît pas. C'est ça?
0: Mon ami, tu fais spot.
2: Ben écoutez, c'est toujours un plaisir et ça a été un plaisir, hein, franchement, découvrir avec vous, donc vous transporter dans mes voyages habituels de live culture.
0: Et ça a été un vraiment, ça, je ne sais pas si ça va me manquer. Il y a des parties qui vont me manquer, il y a des parties qui ne vont pas me manquer.
2: Ça va tellement te manquer.
0: Il y a eu des moments où il m'a endormi.
2: Mais on a été, ou du moins j'ai été très heureux d'être en votre compagnie pour ce moment-là. Et merci voilà, pour vos réactions, vos appels. Franchement, vous avez été exceptionnels durant cette période de vacances. Et puis voilà.
0: En avant les combattants du réveil. Allez, on est en train de parler, hein, juste pour planter le décor, pour vous dire qu'effectivement, c'est le dernier numéro pour cette saison des vacances. Mmh. Cela ne veut pas dire que l'émission elle est terminée, parce qu'on vous l'a promis, on le fait tous les matins, on respecte la tradition, information d'ici et d'ailleurs. Et l'instant maintenant, présent, je vais dire, se prête à l'information locale, particulièrement celle de la Côte d'Ivoire.
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0: Le 15 septembre 2026, lors d'une rencontre organisée à Cocody par l'Observatoire ivoirien des droits de l'homme, Madame Simone Evic-Gbagbo, présidente du mouvement des générations capables, MGC, a présenté sa vision d'un nouvel organe électoral. Elle propose la création d'un haut conseil électoral de 13 membres qui serait indépendant à la fois des partis politique et de l'exécutif.
1: Oui, et c'était sur le thème « Quelle architecture pour des élections crédibles et apaisées ?» Donc, elle a détaillé la composition qu'elle propose pour le futur Haut Conseil électoral. Donc, ce contexte, il faut le noter, hein, faut noter que c'est depuis la dissolution de la commission électorale, lorsqu'elle a été dissoute par le gouvernement à la suite de vives critiques de l'opposition sur la partialité de cet organe.
0: La question de l'architecture de l'organe électoral fait depuis plusieurs années l'objet de débats en Côte d'Ivoire, notamment sur son indépendance, sur la place des partis politiques, sur la représentation de la société civile, la confiance des électeurs dans les résultats. Simone Evic-Gbagbo estime notamment que les partis politiques, puisqu'ils présentent des candidats, ne devraient pas également participer à l'organisation des élections.
2: C'est cela. Selon sa proposition, les membres viendraient notamment de la société civile, des organisations de défense des droits de l'homme, de la chefferie traditionnelle, du patronat, du monde paysan, des médias, des syndicats et du milieu universitaire, avec également des experts électoraux. Donc la logique avancée par Madame Simone Gbagbo est celle de la neutralité de l'arbitrage électoral. Elle estime qu'une formation politique qui représente des candidats ne devrait pas en même temps participer à l'organe chargé d'organiser ou d'arbitrer l'élection. Elle souhaite également une table ronde des parties prenantes et évoque la nécessité éventuelle d'une révision du cadre constitutionnel.
1: Et il faut noter que Mme Simone Gbagbo précise elle-même que cette architecture ne constitue pas encore la position commune de toute l'opposition ivoirienne. Les discussions se poursuivent notamment entre les différentes formations pour dégager une proposition unique face au projet du gouvernement qui prévoit, lui, trois organes distincts plutôt qu'une structure unique.
0: On retiendra que la proposition de Mme Simone Gbagbo ouvre un nouveau chapitre dans le débat sur la réforme électorale ivoirienne. Elle reste désormais à voir quelles propositions il reste désormais à voir quelles propositions seront retenues dans la construction de ce nouvel organe chargé d'organiser les élections en Côte d'Ivoire. On part à présent sur la sécurité routière. La Direction générale des transports terrestres et de la circulation indique que les opérations de pose des plaques dans les casernes se poursuivent jusqu'au 30 octobre 2026.
2: Oui, les agents des forces de défense et de sécurité disposent jusqu'au 30 octobre 2026 pour faire régulariser leurs véhicules privés dans le cadre de l'opération spéciale de mise en conformité. Plus de 70% des véhicules recensés ont déjà été régulièrement immatriculés. Les opérations de pose de plaques dans les casernes doivent prendre fin le 30 octobre et à partir du 1er novembre, la tolérance prendra fin. Les véhicules circulant avec des plaques non conformes seront concernés, quelle que soit la qualité de leur propriétaire.
1: Et l'objectif principal du gouvernement, il reste le même, c'est-à-dire de renforcer la sécurité nationale et routière en mettant fin à l'anarchie des plaques d'immatriculation. Donc, comme tu le disais, il y a plus précisément cette mesure qui vise à lutter contre l'insécurité, instaurer le civisme et l'exemplarité et maîtriser le parc automobile en assurant une traçabilité totale de tous les véhicules privés circulant sur le territoire national en les intégrant justement dans le système d'immatriculation initiale des véhicules automobiles.
0: Alors, cette décision résulte d'un comportement ou d'un fait observé pendant plusieurs années. Il s'agit principalement des véhicules privés appartenant aux agents des forces de défense et de sécurité et non des véhicules de service. Donc, le principe annoncé est que le statut des FDS ne constitue plus une dérogation à l'obligation d'avoir une plaque conforme. On va rapidement revenir sur le décret du 3 août 2022 qui prévoit notamment la possibilité de mettre en fourrière un véhicule circulant sans plaque d'immatriculation ou avec une plaque défectueuse ou illisible.
1: Et c'est à partir du 1er novembre 2026, donc l'opération entrera dans sa phase répressive avec une politique de tolérance zéro. Donc les agents de force de défense et de sécurité s'exposeront aux mêmes sanctions rigoureuses que les civils. Donc tu parlais tout à l'heure de la mise en fourrière immédiate de tout véhicule privé circulant sans plaque réglementaire ou avec des plaques masquées, modifiées ou encore fantaisistes. Il y a le paiement intégral des amendes, la régularisation obligatoire avant la sortie et la sanction disciplinaire interne, donc en plus des sanctions routières, le non-respect des consignes de la hiérarchie militaire et policière pourra exposer les agents concernés à des procédures disciplinaires pour manquement au devoir d'exemplarité.
0: Le message des autorités, il est clair, il est celui de l'égalité devant la réglementation. Être agent des forces de l'ordre ne dispense pas de respecter les règles applicables aux véhicules privés. L'opération constitue aussi un test de cohérence pour les autorités. Les mêmes règles doivent être appliquées aux véhicules des particuliers comme à ceux appartenant aux agents chargés précisément de faire respecter la loi. On va à présent parler mariage. En Côte d'Ivoire, malheureusement, 35,1% des mariages d'enfants constituent l'un des chiffres cités par le centre de la CEDEAO pour le développement du genre. Cette donnée a été communiquée lors d'un atelier consacré à la lutte contre les violences basées sur le genre organisé les 16 et 17 septembre 2026 à Abidjan.
1: Oui, c'est un phénomène en Côte d'Ivoire où la réalité du terrain et les traditions s'opposent fréquemment au cadre légal. Il faut noter que sur le plan légal, on a ce décalage-là entre la loi et on a ce décalage entre la loi et la coutume. Sur le plan coutumier et religieux, l'État de Côte d'Ivoire ne reconnaît pas civilement les unions traditionnelles ou religieuses. Donc c'est pourtant dans de cadres informels que se conclut la quasi-totalité des mariages de mineurs, échappant ainsi au contrôle des officiers de l'état civil.
2: Plusieurs facteurs peuvent favoriser le phénomène. Premièrement, la pauvreté. Deuxièmement, les normes sociales et certaines traditions. Les grossesses précoces, le faible maintien de certaines filles dans le système scolaire, la pression familiale par exemple, et dans certaines zones, les inégalités entre les filles et les garçons. Le phénomène donc touche particulièrement les zones rurales selon plusieurs études antérieures.
0: Alors, les conséquences sont remarquables. Donc, on parle déjà de ces pour certaines, on arrête d'aller à l'école. Donc, pas de poursuite. On ne poursuit pas les études. Il y a le volet santé parce qu'étant plus jeune, est-ce qu'on peut vraiment supporter les réalités d'un mariage? Non, ne sourit pas, c'est la vérité. Et puis, il y a le volet également autonomie économique hein, dont on parle aujourd'hui. Quand on sensibilise sur l'évolution du genre aujourd'hui dans le monde, il faut rappeler que la CEDEAO, lors de cette rencontre, fait état de 40,9% de filles mariées avant 18 ans dans l'espace communautaire.
2: Oui, c'est grave. Il y a une loi ivoirienne qui encadre tout ça, la loi numéro 2019-570 du 26 juin 2019 relative au mariage est très claire. L'homme et la femme avant 18 ans révolus ne peuvent contracter mariage. La réforme de 2019 a donc fixé le même âge minimum pour les deux sexes. Le phénomène n'est donc plus seulement celui de la règle juridique, mais celui de son application, de la prévention et de la protection des enfants.
1: Et c'est un phénomène qui recule, mais qui reste ancré dans certaines régions, puisque selon les données les plus anciennes hein, de l'UNICEF, faut le noter, le mariage des enfants reste le plus répandu dans le nord et le nord-ouest du pays, où il peut dépasser 50% de femmes de 20 à 49 ans. Et donc, les autorités d'organisation locale, dont l'Observatoire ivoirien des droits de l'homme, attribuent le recul progressif du phénomène à la scolarisation croissante des filles et à l'évolution des mentalités parentales. Donc, à ce niveau, on remarque que le droit international adopte une position qui est très ferme. Le mariage des mineurs est considéré comme une violation des droits humains et des libertés fondamentales de l'enfant.
0: Le facteur précis, on va dire, remarqué également, c'est qu'il est culturel, surtout les mariages forcés.
2: Si, il est très culturel parce que dans certaines zones hein, de très reculées du pays, c'est dans la tradition de pouvoir marier un enfant arrivé à un certain moment. Il y a certains parents même qui viennent jusqu'à prendre l'enfant, entre guillemets, dès sa naissance, ou bien à réserver un enfant pour d'autres personnes. Ce sont des traditions qui malheureusement n'évoluent pas avec le monde, qui n'évoluent pas avec les nouvelles réformes.
0: Et malgré les sanctions, malgré les sensibilisations.
2: Oui, enfin, vous pouvez avoir une sanction ici, mais quelqu'un qui est à Odzineka à 5000 km par exemple d'Abidjan, il fait son mariage, vous ne le savez pas. Il n'y a pas une information dessus, il n'y a pas une grande vue sur la question. C'est ça le vrai problème. Et finalement, quand les soucis arrivent, c'est là qu'on saura. Donc, un enfant de 19 ans qui va contracter une grossesse, après, ça va partir dans les questions de césarienne. Enfin, il y a plein de choses. Et il faut parler aussi de la question mentale, parce que ces jeunes filles-là, souvent, elles sont maltraitées, tu n'as pas vraiment ta place, tu es là, tu viens d'arriver dans une...
0: Justement, tu ne connais pas les réalités d'un foyer.
2: Il y a une fratrie même de plusieurs dames qui sont souvent là. Tu as des mamans qui sont présentes, tu es la troisième, la quatrième. Franchement, c'est compliqué.
0: Alors, derrière ces chiffres, il y a une enfant dont la scolarité, la santé et l'avenir peuvent être bouleversés. La lutte contre le mariage des enfants passe donc par l'application de la loi, mais aussi par la sensibilisation des familles, l'éducation des filles et l'accompagnement des communautés. Il va falloir être un peu plus vigilant ou peut-être même dur, un peu plus dur dans les sanctions. Alors, on va terminer avec l'éducation. Un cas signalé à Yamoussoukro met en lumière les difficultés liées au manque d'enseignement. Des élèves d'une classe de CE1 auraient été contraints de reprendre leur année scolaire en raison de l'absence d'enseignants.
1: Oui, le problème touche particulièrement les zones rurales et semi-urbaines de l'intérieur du pays, comme la périphérie de Yamoussoukro. On remarque que ces élèves de cette classe de CE1 n'ont pas eu justement d'instituteur pendant la majeure partie de l'année scolaire. Donc le redoublement général a été décidé pour leur éviter des lacunes insurmontables en classe de CE2.
2: Oui, le ministère de l'Éducation mène par ailleurs des opérations de suivi des effectifs et des déploiements de personnel. En mai 2026, par exemple, plus de 4500 demandes de mutation d'enseignants avaient notamment été examinées dans le cadre de l'ex-EAD pour naturellement envoyer des enseignants dans les zones très reculées. Et puis, pour conséquence, on sait que l'enfant reprendre une année, ça peut entraîner une perte de temps scolaire, un découragement, des coûts supplémentaires pour la famille et parfois un risque de décrochage très, très, très sérieux.
0: Alors, on espère de tout cœur que les autorités trouveront une solution de sorte à permettre à ces enfants-là. Bon, c'est vrai qu'on a une année perdue, mais on espère vraiment qu'ils retrouveront le chemin de l'école. Et puis, c'est vrai que les parents sont découragés et mon enfant a perdu une année, mais bon, toujours est-il que l'enfant est encore dans la course. Malheureusement, il y a une situation qui est à déplorer et on souhaite bien vivement que ça ne se reproduise plus et que la rentrée 2026-2027 puisse se passer dans de meilleures conditions.
1: C'est ça.
0: Donc, les amis, on termine nos brèves nationales avec cette information. C'est la dernière de la saison.
1: C'est ça.
0: Donc, aujourd'hui, on est en mode end. Je ne peux jamais terminer naturellement. Allez, merci de rester à l'écoute. On va se retrouver dans quelques instants pour le sujet du jour. Bonne écoute sur Life Radio.
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0: minutes après 8 heures et nous sommes dans la dernière étape du Life Matin Info des vacances. Et ce matin, on vous l'a dit dès le début de l'émission que notre sujet sera d'ordre sanitaire. L'autorité ivoirienne de régulation pharmaceutique AIRP a présenté le 16 septembre 2026 à l'Institut national de santé publique à Adjamé les résultats de sa campagne nationale de déclaration des autres produits de santé. Cette campagne menée entre octobre 2024 et décembre 2025 a permis de recenser 11 849 produits auprès de 1140 établissements.
1: Exactement, et elle les a classés dans une catégorie de risque à élever à partir des informations recueillies. Maintenant, pour les produits présentant effectivement des problèmes de qualité, l'autorité prévoit des mesures pouvant aller jusqu'à l'interdiction et le retrait du marché. Donc la classification s'établit, on va dire, en quatre catégories. Il y a les risques élevés qui s'élèvent à 2639, les risques moyens 5886, les risques faibles 3044 et les hors catégorie 280 pour donner un total de 11 849.
0: Alors on va aller un peu sur les chiffres. Déjà 27 225 49 880, nous on échange déjà entre nous. Et pour vous qui êtes à l'écoute, bon, on essaie de vous informer comme il faut. Et quand il faut, alors produits éclaircissants, on note 1960. Des produits qui grossissent le fessier, environ 279. MTA, CA varié ou dangereux, 330 produits. On a des produits également qu'ils appellent produits de resserrement, de détoxification, également pour des parties assez particulières sur le corps humain. On est jusqu'à 53. Et des produits injectables, 8. Les produits éclaircissants, en tout cas, représentent, selon les chiffres, de très loin la principale catégorie identifiée parmi les produits à risque élevé.
2: Et le vrai problème, c'est que ces produits représentés, sinon présentés comme cosmétiques, naturels, détox, compléments alimentaires ou produits traditionnels, c'est pas automatiquement sans danger. Le risque va dépendre de leur composition, du dosage, de la qualité des matières premières, des conditions de fabrication, de la contamination éventuelle, de la manière dont il est utilisé et des allégations faites aux consommateurs.
0: Est-ce qu'il n'y a pas, on va dire, besoin, ce facteur-là, bon, on va dire, est-ce que cela n'arrive pas juste parce que on a envie d'avoir des résultats un peu trop rapides?
2: Oui, bien sûr.
0: Pour parler du consommateur.
2: Mais bien sûr, bien sûr. 3 jours, par exemple, pour éclaircir la peau, une semaine pour augmenter son fessier, détox immédiate, perdre rapidement du poids. Ce type de promesse peut pousser le consommateur à rechercher l'effet avant de rechercher la sécurité. Et c'est là que le risque commence. Plus le résultat premier est spectaculaire et rapide, plus le consommateur doit se demander qu'est-ce qu'il y a réellement dans ce produit.
0: Le canal de diffusion, le canal d'information, le canal de la sensibilisation joue également beaucoup. Quand on va sur dans les sites officiels, on ne parle pas trop là-bas. On connaît le produit, on rencontre le médecin ou le diététicien. J'ai dit quoi ?
1: Diététicien. Diététicien.
2: Oui, diététicien, ça c'est pour les diabétiques. Et tout ça.
0: Le dermatologue, pardon, je voulais dire le dermatologue. Et il prescrit quelque chose de précis. Mais quand on va sur les réseaux, TikTok, Facebook, chacun vient, il vend ce qu'il veut, il dit ce qu'il a envie de dire pour la vente de son produit. Parce qu'en fait, là, on est dans les causes.
1: Oui, pour moi, le gros problème même, c'est les réseaux sociaux. Parce qu'aujourd'hui, beaucoup de produits cosmétiques, que ce soit les compléments alimentaires, les produits dits naturels, sont vendus et promus sur les réseaux sociaux. Et l'AIRP, justement, a rappelé que les publicités comportant des allégations thérapeutiques ou sanitaires sont soumises à une autorisation préalable et peuvent faire l'objet de sanctions en cas de non-respect. Donc, une influenceuse ou un vendeur qui affirme, par exemple, qu'un produit soigne, guérit, détoxifie, comme tu l'as dit, ou produit certains effets médicaux, ne fait pas simplement une publicité cosmétique anodine. Donc, pour moi, c'est vraiment ça le gros problème.
0: Ces canaux, ils sont devenus des espaces de promotion et de vente de produits de santé. Donc, il y a l'AIRP qui rappelle que les publicités comportant des allégations thérapeutiques ou sanitaires sont soumises à une autorisation préalable désormais.
2: Oui, c'est cela, parce qu'on veut lutter contre un phénomène, celui de la prolifération des éléments qu'on va proposer, des éléments médicaux qui souvent ne sont pas étiquetés, ne sont pas vérifiés. Donc, on va assister à des personnes qui vont se muer en médecins, pour certains cas particuliers qui sont cités, et qui vont promettre rapidement un résultat. Il faut savoir savoir que les réseaux sociaux vont naturellement démocratiser l'accès à l'information, l'accès aussi aux soins, qui n'est souvent pas très réglementé. Donc, quelqu'un qui vous donne un témoignage, par exemple, j'ai 1000 personnes qui ont utilisé tel produit et tout ça, c'est pour avoir tel résultat, vous êtes aussi dans une volonté de peut-être avoir le résultat rapidement. Et quand vous entendez des témoignages de X, Y qu'il a fait et c'est arrivé, bien sûr, on y va. Quand on regarde les causes aujourd'hui, c'est vraiment sur des questions d'apparence. Quand on parle de produits éclaircissants, quand on parle de produits pour augmenter le fessier ou pour resserrer d'autres choses, c'est vraiment un problème de...
0: De communication, de modèle même d'ailleurs.
2: Si, c'est une déchéance sociale. C'est parce que les gens... C'est identitaire. Parce que Dieu t'a donné ta belle peau, c'est pourquoi tu veux la changer ? Produits éclaircissants, tu as parlé de près de 2000 cas, 2006, et ça représente la plus grande partie de ce gros problème que l'AIPR a eu à constituer. Donc, crescendo, quand on remarque et on observe la situation, on sait et on voit que au fond, le problème, il est social, le problème, il est identitaire. Pourquoi est-ce qu'on veut, par exemple, s'éclaircir la peau, puisqu'on veut augmenter un tel élément, on veut diminuer tel élément, et quand je parle d'augmenter, je ne parle pas que des femmes, on sait...
0: Parce que j'allais arriver là, puisque tu parles de produits éclaircissants, alors qu'on a un très gros chiffre également sur des produits qui sont beaucoup utilisés par les hommes. Ce sont des produits... selon les commerçants d'ordre naturel et qui permettent d'avoir des capacités surnaturelles.
2: c'est vrai. J'ai assisté récemment, il y a quelques années, à un...
0: Pensais que tu voulais dire que tu as essayé.
1: Non, du tout. Il a juste assisté.
2: À une conférence verte. Et là-bas, le produit qui se vendait le plus, c'était celui-là. C'était celui
0: dont je parle.
2: Oui, pour les hommes.
0: D'accord.
2: Et c'est ce que je dis. C'est vraiment identitaire. Et puis après, quand on quitte l'identité personnelle et qu'on va à la question de la société, c'est quoi la représentation qu'on se fait de nous ? C'est quoi l'acceptation qu'on se fait de nous ? Il y a plein de questions qu'il faut se poser. Donc là, l'AIPA va maintenant cartographier. L'idée maintenant, avec cette information, c'est de dire, OK, on sait qu'il y a des personnes qui vendent illégalement certains produits. On a maintenant la possibilité de cartographier. On a photographié tout l'ensemble de ces gens-là qui sont, entre guillemets, dans l'illégalité, quoique pendant qu'on y parle, il ne faudrait pas aussi oublier le fait que ça a eu des effets souvent bien dans la vie de certaines personnes. Donc, il faut vraiment regarder ces deux aspects pour l'information.
0: Alors, la responsabilité dans ce cas ne repose pas uniquement sur le consommateur. Mmh. On a les fabricants.
1: Oui, on a aussi les fabricants parce que moi, je pense que pourquoi aujourd'hui on parle du fait que les produits éclaircissants sont particulièrement concernés, il faut qu'on évite une question. Je veux qu'on revienne sur ça. Il faut qu'on évite quelque chose. Il faut qu'on évite de dire que tous les produits éclaircissants, par exemple, sont
0: dangereux. Tu ne vas pas nous ramener ton savon noir.
1: Non, je ne vais pas ramener cela. Mais je veux dire que évitons déjà ce fait parce qu'en fait, le réel problème n'est pas le produit. Le réel problème, c'est la composition de ce produit. Puisque le problème concerne notamment les formulations non conformes. Donc, certains ingrédients qu'on utilise pour fabriquer ce produit, déjà, on est dans l'illégalité pour un influenceur ou bien pour un. Quelqu'un qui vend sur les réseaux n'a pas d'accréditation, il n'a pas le cadre légal même pour exercer dans ce domaine.
0: Et pourtant, donc, il le fait depuis des années,
1: Et pourtant, il le fait justement. Donc, c'est le fait de formuler donc ces ingrédients-là de manière non conforme, certains ingrédients, certaines concentrations même, ainsi que les produits dont la composition et la qualité ne sont pas suffisamment maîtrisées. Donc, ici, on regarde l'enjeu, il y a plusieurs enjeux. On se dit quoi ? Qu'est-ce que ce produit-là contient réellement ? Voilà, c'est la question que l'AIRP se posait et elle a mis en place ce dispositif. Qu'est-ce que ce produit il contient ? Et quelle quantité ? À quelle fréquence ? Est-ce que le dosage il est respecté ? Sur quelle partie du corps on utilise ce produit ? Pendant combien de temps ? Parce que aujourd'hui, quand on regarde sur les réseaux, on voit des personnes qui disent « Oui, si tu utilises tel produit, en 2-3 jours, tu as tel résultat ». Vous voyez, donc dans la quête de vouloir des résultats rapides, il y a des personnes qui se lancent là-dedans sans connaître les risques ou du moins sans connaître même le dosage prescrit. Donc c'est quand même un cas grave. C'est pourquoi aujourd'hui on parle du fait que ces produits-là soient retirés du marché parce qu'elles représentent aujourd'hui un potentiel risque.
0: Alors Joseph, tu nous as ressorti particulièrement la responsabilité également du distributeur, du vendeur en ligne et même aussi des autorités de contrôle.
1: Oui.
2: Il y a un ensemble d'éléments. Les autorités de contrôle, on parle de l'AIPR là en ce moment, qui, comme je le disais dans la première étape, et ici c'est de cartographier vraiment le marché. Pendant longtemps, une partie des produits cosmétiques, compléments alimentaires, médicaments à base de plantes et autres produits de santé évoluaient en dehors du périmètre classique du médicament. Donc la campagne de l'AIPR permet maintenant d'avoir une photographie beaucoup plus précise du marché ivoirien. L'autorité a annoncé une phase d'accompagnement et de mise en conformité avant un renforcement des contrôles sur les produits présentant des risques pour la santé publique. Ça fait référence aussi à la question des médicaments en pharmacie, des médicaments traditionnels surtout. Ce qu'il faut comprendre, c'est qu'en Côte d'Ivoire, la médecine traditionnelle est reconnue et puis encadrée par la loi. Mais une recette traditionnelle ne peut pas être automatiquement considérée comme un médicament et vendue en pharmacie. Donc lorsqu'un produit est issu de la pharmacopée traditionnelle, il est destiné à entrer dans le circuit pharmaceutique comme médicament traditionnel amélioré. Il doit répondre aux exigences réglementaires de qualité, de sécurité et d'efficacité. Lesquelles règles qu'il faut vérifier en tant que consommateur personnel. Donc, il faudra vérifier l'origine du médicament ou bien de l'élément que vous achetez, soit sur Internet ou à une tierce personne. Il faut vérifier son étiquetage. Est-ce qu'il y a une étiquette dessus qui est reliée naturellement?
0: Ça, c'est à l'endroit du consommateur.
2: Si, bien sûr. Ça, c'est à l'endroit du consommateur. Il faudrait aussi éviter les produits dont la composition est inconnue. Vous êtes là, on vous dit produit éclaircissant, vous prenez la boîte, il n'y a rien autour, on vous donne seulement que des témoignages et puis après chacun, personne ne va vendre quelque chose pour ne pas avoir de l'argent. Quatrièmement, se méfier des promesses médicales et ou esthétiques miraculeuses. Je répète, se méfier des promesses médicales ou esthétiques miraculeuses. Cinquième élément, ne pas confondre naturel et sans danger.
0: Alors merci Nicanor, on parle de vraiment vérifier l'étiquette, de vérifier le contenu du produit, mais est-ce que vous pensez que les gens ont vraiment le temps de regarder tout ça quand ils voient qu'il y en a qui ont des résultats qu'ils recherchent? Voilà, donc la question pour moi ce serait comment rendre les produits conformes facilement identifiables par le public?
1: C'est pourquoi je parle de sensibilisation. Quand on parle de sensibilisation, pour moi, ça ne concerne pas que le fabricant, ça concerne aussi nous, les consommateurs. Parce que s'il faut mettre en place, pour moi, un dispositif de contrôle à nous, notre niveau, en tant que consommateur, je me rends en pharmacie, ou du moins je me rends dans un point ou bien j'ai un produit que je veux acheter, il faut que déjà je sois à mesure, personnellement, en tant que consommateur, de vérifier la qualité de ce produit. Quand je dis vérifier la qualité, c'est-à-dire la base, de voir un peu qu'est-ce que ce produit contient, et puis de...
0: Regarde, alors, on parle de vérification de produits. Moi, je vais sur la base des produits éclaircissants. On a la plupart du temps des dames qui en vendent, ou des personnes qui commercialisent ce genre de produits, qui elles-mêmes montrent leur teint. Qui laisse et qui éblouit pratiquement beaucoup de consommatrices. Alors à ce niveau, qu'est-ce qu'on fait?
2: Je pense qu'on est dans une dynamique de sensibilisation.
0: Moi, je vais sur la réalité.
2: Oui, c'est ce que je dis. On est dans une dynamique de sensibilisation. Aujourd'hui, ce que l'AIPR fait, c'est de pouvoir cartographier toutes ces personnes. On parle de quand même 11 849 produits qui sont déclarés. Donc, c'est la déclaration qu'on fait.
1: Et
2: Joseph parlait de sensibilisation et ça va prendre tout le circuit. Cette dame qui va montrer sa peau, elle fait partie du grand ensemble des producteurs, des consommateurs, jusqu'à la personne qui va consommer naturellement.
0: Importateur et tout le monde, voilà.
2: Donc l'idée, en ce moment, à ce niveau, c'est de sensibiliser avant d'arriver maintenant à tout ce qu'il y a comme répression. Parce que quand on sensibilisera, on vous dit on est cartographié, on sait que vous êtes là, on sait que vous êtes présent. Donc on va vous encourager à aller dans la conformité. Laquelle dynamique maintenant vous dépendra de ce qu'il y a à l'intérieur de votre produit. Donc on va chercher à connaître les composants. L'idée, ce ne serait pas directement de partir attaquer les personnes, parce que comme on le dit, il y a certaines personnes pour qui ça marche. Il y a certaines personnes qui utilisent de bons produits. Tout le monde n'a peut-être pas le titre de grand médecin, mais quand tu vas au fin fond du village et tu as des problèmes, il y a une maman là-bas qui arrive à te guérir, c'est entre ça. Guillemets. Du coup, tout ça considéré, on estime qu'il faut quand même voir et être dans une sensibilisation pour essayer d'intégrer tout le monde et puis au besoin, essayer d'apporter des mesures sérieuses quand les règles ne sont pas respectées.
1: C'est ça.
0: Très grande sensibilisation et suivre ou bien intégrer les règles conforme à la loi, de sorte à offrir aux consommateurs des produits sains.
2: C'est ça.
0: Pour éviter des conséquences assez désastreuses pour le corps lui-même.
2: C'est ça.
0: Merci de rester à l'écoute. On se retrouve après cette courte pause.
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0: Ce matin, nous parlons de 11 849 produits de santé déclarés, dont un quart classé à risque élevé. On a parlé des causes, on a également parlé des responsabilités et nous avons abordé, évoqué même le cas de la sensibilisation. Joseph, c'est son point fort qui est là, il veut beaucoup sensibiliser. On va lui donner une pancarte, il va se balader avec, mettre dessus. Arrêtez les tchatchous, mais nous aussi, là, on va prendre pour nous, là, pour dire, arrêtez de faire ce truc-là. Déboire ça, en fait.
1: C'est ce que je disais tout à l'heure.
0: Je vois des regards, mais arrête, le mot là, je peux pas sortir. Je suis censée être sérieuse.
1: Non, mais le problème là, c'est ce que je disais tout
0: à l'heure. Vous restez sur la peau des femmes, vous-même, ce que vous prenez, c'est vous qui êtes fort dedans.
1: Non, mais moi j'aime bien mon teint comme ça. Hein. Et puis, je suis partisan de tout ce qui est bio. voilà. Donc.
0: Mais en fait, l'action, mais il faut dire, hein, l'action de l'IRP est très bonne, elle est très bienvenue. Donc, quelle solution on peut suggérer, quelle solution proposer?
1: Alors, ce que prévoit déjà, hein, quand on regarde les informations, ce que prévoit l'IRP actuellement, c'est de faire de ces résultats, c'est que déjà pour eux, les produits jugés à risque élevé feront désormais l'objet de mesures d'arrêt ou d'interdiction de commercialisation. Ça, c'est dans un premier temps. Donc, l'autorité veut bâtir une base de données nationale du marché des produits de santé, renforcer aussi l'homologation, et aussi intensifier la sensibilisation des opérateurs pour qu'ils deviennent eux-mêmes des relais de bonnes pratiques. Donc, je le disais tout à l'heure, quand on parle de sensibilisation, pour moi, ça doit prendre en compte et le consommateur et le fabricant. Parce que c'est bien de réprimander, c'est bien de donner des sanctions, mais c'est aussi important de passer par une sensibilisation. Donc, il faut apprendre aux consommateurs à vérifier aussi. Donc, qui fabrique, que contient le produit, est-il autorisé, que promet ce produit réellement. Donc, je pense que c'est tous ces facteurs-là qu'il faut mettre ensemble.
0: Identification retirée lorsque cela est nécessaire. En tout cas, c'est un véritable défi pour l'IRP.
2: Exactement. À l'ordre des solutions également, il faut renforcer les contrôles. Donc, intensifier les contrôles sur les marchés, boutiques, salons de beauté, pharmacies et plateformes en ligne, retirer rapidement du circuit les produits non conformes ou dangereux, contrôler davantage les importations et les produits vendus sur les réseaux sociaux. Il faut mettre les opérateurs en conformité, donc donner aux fabricants, importateurs et distributeurs un délai clair pour régulariser leurs produits. Il faut sanctionner ceux qui continuent volontairement à commercialiser des produits dangereux après mise en demeure. Il faut mieux informer le consommateur, responsabiliser les influenceurs et les vendeurs, faciliter le signalement. Ça, c'est un élément très important. Le consommateur doit pouvoir signaler facilement un produit suspect. Donc, avec un numéro, une plateforme numérique ou une application permettant de transmettre la photo du produit, le lieu d'achat et puis, par exemple, le problème de santé. Et ainsi, il faut renforcer vraiment la collaboration. Donc, l'IPR, les douanes, les forces de sécurité, les collectivités, les professionnels de santé et les plateformes numériques doivent travailler ensemble. Le contrôle ne peut pas être uniquement pharmaceutique. Une grande partie du commerce se fait désormais en ligne et sur les réseaux sociaux.
0: Alors, une grande masterclass ce matin. En fait, on n'a pas l'habitude. Pendant 2 mois, nous sommes restés 3 à bavarder, mais je

0: Je vous assure que, chers auditeurs, on vous a gardé le meilleur pour la fin. Voilà, on reçoit vraiment des invités assez particuliers, des invités de taille. Ils ne sont... Comment on va faire comme dans les concerts avec nos doyens là.
1: C'est ça.
0: On n'est plus à présenter.
2: Est-ce qu'il y a du monde à ma gauche?
1: Est-ce qu'il y a quoi?
3: Des choses comme ça.
0: Je ne suis pas arrivé là-bas. Hein. Non. Il ne faut pas verser ça dans mon attique, s'il te plaît. Donc, comme je disais, une bonne masterclass, voilà, avec un panel...
1: Si
0: vous me permettez, voilà, de panélistes de renom et de vraiment de qualité. Si. Et chers auditeurs, permettez que je prenne tout mon sérieux et vraiment en utilisant les mots.
2: Standing ovation.
0: Thank you. Yeah. Voilà qu'il faut pour vous présenter, monsieur. Que nous connaissons déjà pour son talent et tout. Monsieur Jonathan Nebou, bonjour. Monsieur Jonathan Nebou, bonjour.
4: Bonjour, bonjour à tous, j'espère que vous allez bien.
2: Anissa Gomoin, ça va?
4: Je vais bien.
1: Anissa Gomoin.
0: Je voulais dire son petit nom que je lui donne, mais je vais garder ça pour moi à l'antenne. Alors, comment tu vas? Bon réveil?
4: Je vais super bien, par la grâce de Dieu.
0: D'accord, tu as entendu le sujet là? Tu as entendu le sujet là?
4: Sur les produits cosmétiques.
0: La campagne de l'AIRP.
4: Oui.
0: D'accord, toi, il y a un produit que tu dénonces dedans?
4: Non, pas vraiment.
0: Tu n'en connais pas?
4: Non.
0: D'accord, ah, okay. C'est pas grave, j'ai compris. Alors, après
4: tu
0: notre... après notre premier panéliste, nous avons la seconde, c'est la seule femme de ces panélistes-là. Et vraiment, comme une vraie conférencière, dans son constat, tranquille, son tailleur et c'est tout. Ça. Voilà, Emmanuel...
2: Orange poulet.
0: Comment?
2: Orange quoi? Son tailleur, cette tailleur là, c'est orange poulet.
1: Orange poulet.
2: Orange poulet.
0: Orange
1: poulet. Orange poulet comment?
0: Ah oui, comme dans sa cartoon là, il y avait. Alors Emmanuel J, comment tu vas?
5: Je vais super bien. J'espère que vous aussi, vous allez bien.
0: Bonjour.
1: Bonjour.
0: Le sujet d'aujourd'hui, ça va chauffer où?
1: Franchement. Hein.
0: Donc, comme on a l'habitude de faire aussi. Alors, chers invités, chers auditeurs, nous allons donner la parole à la personne la mieux outillée pour éclairer notre lanterne.
1: Yes.
5: Bon, on s'y attendait pas vraiment, mais quand
0: non, mais
5: on
0: c'est
5: parle
0: pas grave.
5: De produits
0: c'est général.
5: Déjà, c'est un sujet d'utilité publique.
4: Oui.
5: Et quand on parle de ces produits-là, on pense seulement qu'à la gente féminine, mais il y a aussi les hommes qui les utilisent.
4: Le
0: il y a des hommes qui vont voir.
5: Il les utilise.
0: J'ai vu une vidéo où le gars on dit tu es malade. Où il est tombé ici. On dit le gars tu es malade et puis tu demandes ton teint là, comment.
1: C'est ça.
0: D'accord Emmanuel, merci pour ton avis. Et puis on a un troisième panéliste. Voilà, vraiment lui aussi qui n'est plus à présenter. C'est quelle expression on va utiliser même pour lui?
2: roulement des tambours.
0: Grandissime.
1: Grandissime.
0: En fait, les doigts, ils ont des expressions vraiment particulières, mais lui, il est aussi particulier.
1: C'est ça.
0: Et il n'est vraiment plus à présenter, comme je l'ai dit. Hein, il va...
6: Je m'appelle Philippe Asso. Bonjour à tout le monde. Bienvenue chez la radio. Merci la famille de Bernard. Ailleurs dans le monde, c'est mieux ici.
1: C'est ça.
0: Vous voyez le comportement des gens en Afrique, c'est toujours comme ça.
1: Mm-hmm.
0: Tu es venu. On dit, il faut t'asseoir. Tu dis, tu ne veux pas t'asseoir. Maintenant que quelque chose va se renverser, tu vas dire qu'on t'a piégé.
1: C'est ça.
0: Alors Philippe,
4: oui.
0: Bonjour, bonne arrivée.
6: Bonjour Lynn, bonjour à tous.
1: Bonjour.
6: Bienvenue.
2: Bonjour Philippe.
0: Tu sais, tout à l'heure quand je parlais des produits, je disais vous restez sur les produits éclaircissants, alors que les hommes ont tendance à acheter un produit que nous tous on sait sous prétexte que ça a des vertus surnaturelles.
1: Surnaturelles.
0: Alors, qu'est-ce que tu penses
6: de ça? De quel produit parle-t-on?
0: Non, j'ai pas dit le nom.
6: De quel produit parle-t-on?
0: Il y a un produit naturel qui est sur le marché.
6: Et c'est quoi ses effets?
0: Ça augmente, hein, si vous me permettez, je crois.
6: Ça augmente quoi?
5: Attention.
0: La force des hommes.
1: Oui, la force, oui. Lui, c'est ça.
6: Un produit aphrodisiaque.
0: Voilà.
6: Mais non, mais attends, c'est un mot.
0: Mais il connaît.
4: On parle de sexualité.
6: Chaque homme a une bouteille sur son lit. Les racines.
0: Jonathan, je n'ai rien dit. C'est toi qui as sorti le mot.
1: Ah bon?
0: Monsieur le directeur. Je me désengage de ce qu'il vient de dire. Alors, chers amis, vous qui êtes à l'écoute du live matin, faut des vacances depuis ce matin, vous avez juste constaté que nos chers invités de ce matin, eh bien, ce sont nos amis, vos...
6: Ils aiment bien les produits aphrodisiaques.
0: Philippe.
4: Ah, d'accord.
1: Okay. Ah, moi, je suis pas dedans.
6: Pardon, hein. Pour vous inviter.
0: Bon, il m'a pourtant dit qu'ils étaient calmes.
1: Mm-hmm.
0: Nous, on pensait faire les fous.
1: Ouais.
0: Mais ils ont raison. Ils savent à quel moment ils font pour nous. Non, on ne trie pas. À tout moment, on est dedans. Alors, c'est juste, hein, chers amis, vous annoncer que le programme, il reste le même, il continue. C'est la même ambiance, c'est la même chaleur. Et c'est toujours un contenu agréable qui vous permet de vous réveiller et de vous accompagner tout au long de la journée. L'information, elle demeure, même si le programme des vacances, il se termine aujourd'hui. Là, on le dit officiellement. Il se termine ce matin. On vous a accompagné comme on pouvait. Et puis, on espère que vous avez pris beaucoup de plaisir à partager ces deux mois avec nous. La team de la saison normale, elle revient, c'est la rentrée. On arrête de s'amuser. Les bons plans de vacances, c'est terminé.
1: On va parler de voilà. Bons plans de rentrée.
0: On parle de cahiers, on prend les stylos et ils sont là pour vous accompagner comme il faut, quand il faut. Et quoi encore ?
2: Comment il faut.
0: Comment il faut. Ouais. Philippe, je te laisse. Alors, on leur souhaite la bienvenue. Hein. On va rapidement revenir sur le programme qui nous attend. Donc ici, on n'a pas de pause. On a fini les vacances, on va à l'école. Philippe, qu'est-ce que vous nous réservez pour cette saison ?
4: Alors, bien sûr, on vous...
6: Elle a dit Philippe, et puis toi tu parles.
4: Non, c'est pas... Elle a mis la main.
0: Ça dit, le droit d'Ernest est parti, je ne sais pas où.
6: Alors, c'est la même chose. Hein. C'est le moment qu'on ne sera plus en vacances, c'est tout. C'est la même chose. Les voix vont changer, la manière de faire va changer, mais l'essentiel, c'est bien sûr les informations. Donc, il n'y a pas grande chose. C'est quasiment pareil. Alors, Jonathan, est-ce que tu peux me donner l'essentiel de ce qui va se passer durant donc, ces 9 prochains mois?
4: Ah oui, c'est énorme, 9 prochains mois. Ok. Alors.
0: Faut pas nous regarder quand tu parles.
4: Non, il n'y a pas de soucis dans le journaliste que je connais depuis, donc il n'y a pas de problème. Alors, fidèle auditeur de Live Matin Info, très heureux de vous retrouver à présent. Comme l'a dit Philippe, nous avons une nouvelle architecture justement du programme du Live Matin Info. Donc, nous allons débuter avec le journal. 7h pile, il faut le rappeler. Mm-hmm. Le journal radio présenté par moi-même, Jonathan Debout. Ensuite, nous aurons la partie dédiée justement à la revue de presse qui est présentée par notre animateur lead Philippe Asso. Qu'on acclame s'il vous plaît, c'est important.
0: Il faut prêcher, prêche.
4: Alors juste après ça, le programme se fait du lundi au vendredi, d'accord ?
0: Avec les mêmes rubriques.
4: Effectivement, avec les mêmes rubriques. Et nous avons aussi la rubrique appel rédacteur. Voilà, avec différents rédacteurs de la presse et tout, notamment ceux du Patriote et du journal Le Mandat.
2: D'accord.
4: Voilà, donc mardi, mercredi, jeudi.
2: J'ai une question rapidement. J'ai pas entendu Emmanuel Dédi dans votre programme. J'ai entendu Le Bon Vieux Père.
0: Il n'a pas fini, Nicanor. Il n'a pas terminé.
2: En fait, on a porté la même couleur. Donc, c'est. Ah,
0: ouais, c'est non, ouais. Tu as dit que pour elle, c'est jaune poussin.
1: J'ai dit orange poulet.
6: Orange poulet.
1: Toi, c'est orange poulet.
4: Ah, c'est orange poulet, en fait.
1: Voilà.
4: Voilà, donc juste après ça, nous aurons de nouvelles rubriques. Ça fait l'actu.
0: D'accord.
4: Et micro-trottoir. Alors le micro-trottoir justement se rend auprès des populations autour de nous pour qu'elles donnent justement leur avis sur un sujet d'actualité. Et nous avons aussi une belle brochette d'informations sur des personnalités, qu'elles soient politiques, sociales, culturelles et tout. Et donc c'est notre consoeur Emmanuel Didi qui présente... cette rubrique-là qu'on appelle
0: le portrait. Tu es satisfait.
2: Très satisfait.
0: Emmanuel Didier a été présenté. Voilà. C'est bon. Enfin. D'accord, mais on va la laisser. Voilà.
5: Alors, il faut dire que pour cette saison-là, on aura une émission beaucoup plus dynamique par rapport à l'année, à la saison précédente. Mm-hmm. Donc, on aura beaucoup plus d'actualités avec des sujets qui vont concerner directement le quotidien des Ivoiriens. Et puis voilà, donc comme un gros scoop, je vais spoiler un tout petit peu, on a réservé un bon timing à nos auditeurs pour leur permettre de s'étaler davantage sur les différents sujets qu'on aura abordés dans cette émission. Mais l'objectif, c'est que tous nos auditeurs puissent trouver leur compte dans le Live Matin Info et puis démarrer la journée bien informée. Donc on va essayer de distiller l'information pour qu'elle soit beaucoup plus digeste. Ouais. Et puis voilà, donc.
0: Mais en fait, Philippe, il a un truc qu'il va nous expliquer après l'émission, quand on va couper les micros. On parle de trucs, il remue la tête. On dit digeste, il remue la tête. Il va nous expliquer ça tout à l'heure. Vraiment. En tout cas, le programme, il est pour 9 mois. C'est vraiment très alléchant. Et les auditeurs le savent, hein, ils vont vraiment profiter. Ils auront l'information comme il faut. Nous, ici, c'est le moment pour nous de dire merci. Voilà, à tous, ceux qui sont restés à l'écoute de cette émission durant ces deux mois. Ils nous ont accompagnés, même si on a été, on dit toujours on vous accompagne, mais il faut reconnaître qu'ils nous ont également accompagnés, parce que sans eux, on ne sert à rien à l'antenne.
7: Franchement, ils nous ont vraiment accompagnés durant toute cette semaine, toute cette saison. Merci particulier à nos fidèles auditeurs. Je pense à M. Zou Gervais, je pense à M. Mahmoud Ouedraogo, je pense à M. Momo, merci infiniment. Je pense aussi au groupe au Titan, voilà, qui nous appelle aussi depuis Kumasi. Je pense à tous les amis de la fac. Franchement, merci infiniment pour votre attention, et puis merci particulier à Lynn pour ce leadership. Merci infiniment pour cela.
2: Moi, je dirais merci beaucoup encore une fois à tous les auditeurs et auditrices qui ont été avec nous durant ces un mois et demi. On a senti votre chaleur, on vous a écouté, on vous a entendu sur des sujets d'actualité, vous avez réagi. Merci effectivement également à Monsieur Dorian, merci beaucoup de nous avoir fait confiance pour cette session. Merci à Lynn, merci beaucoup pour les leaderships, pour la coordination de l'émission. Merci à Joseph, merci d'avoir bien présenté des portraits, d'avoir participé à l'émission. Et puis nous, on a fait l'effort de vous présenter l'actualité. Je suis très heureux d'entendre encore une fois la voix de Jonathan Nibou chaque 7 heures. Et je me ferai un grand plaisir d'écouter. Merci à vous. Merci. Merci beaucoup.
0: Mon Lévi chouchou de TikTok. C'est sorti, laisse tomber. Alors moi, je vais remercier tout simplement déjà la direction, avec tout le personnel qui a travaillé. On va parler d'Esther, on va parler de Rita. Notre ami qui nous accompagne également tous les matins, même s'il n'est pas animateur, Abdoul. Et comme on s'en va là, il a décidé de ne pas se fourrer. D'accord, on a compris.
7: C'est la décision qu'il a fait aujourd'hui, on dirait.
0: En tout cas, merci à vous tous. Et puis, merci aux différents auditeurs. Puis, j'oublie pas les gars. Vraiment, merci pour cette collaboration.
7: Merci pour tout.
0: Elle a été très importante et très enrichissante pour moi durant ces deux mois. Et on va remercier un groupe de personnes qui a permis qu'on soit là, parce qu'ils ont maintenu des auditeurs pendant 9 mois.
7: C'est ça.
0: Nous sommes arrivés. On a continué et ils reviendront. Donc, grand merci à Jonathan, grand merci à Emmanuel, Philippe, grand merci. Tout en même temps, vous souhaitant bon retour. Voilà, bon retour. Bon et retour, puis, une très belle saison à vous. Donc, les amis, on va le faire. Ils ont quelque chose à ajouter rapidement.
4: Donc, Life Matin, c'est du lundi au vendredi de 7h à
2: 9h. Mmh. C'est ça.
6: Juste dit qu'on commence lundi. Lundi 7h00, lundi après-demain. Hein, voilà, demain c'est samedi, dimanche, lundi à 7h00. On commence donc la nouvelle saison. Donc c'est la rentrée et il y aura de belles choses à vivre ensemble.
4: Bonne vacances à toi.
0: Ne vous inquiétez pas, hein, Philippe, j'ai pas laissé le truc des dingues là sur le siège. Je m'en vais avec. Allez, merci à tous. Grand plaisir d'avoir partagé ces deux mois avec vous. C'est terminé pour le Life Matin Info des vacances. On revient au Life Matin Info comme il faut. Allez, bonne écoute sur Life Radio 107.7, la radio comme tu l'entends.
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0: Hey, hey, hey, hey, hey. Et c'est vendredi aujourd'hui, le grand show des vacances sur Radio. C'est notre der, donc c'est ouais, la der des der pour l'équipe des vacances. Et puis oui, après nous, vous allez retrouver Yipaka, Manu, modérateur, avec une surprise, une grosse surprise qui vous attend là-bas. Une autre grosse tête. C'est vrai qu'on on a quand même une grosse tête. Hein.
1: Ouais, une grosse tête. Je pense qu'on va s'arrêter là.
0: Bienvenue, elle a une grosse tête. Bienvenue à tous. On l'a dit encore, on le répète, c'est la dernière. Et aujourd'hui, en plus de l'équipe que vous connaissez, en plus de moi, de Saigon et de Léandre, on a DJ MHD. Voilà. Il est avec nous parce qu'on a dit, on a dit aux gens, hey, c'est la dernière. Nous, là, on veut partir dans le bruit. Ouais. Non, on ne peut pas finir dans le bruit, puis on partit sans le bruit. On part en fanfare. C'est ça qu'il s'agit. Et vous pourrez vivre ce moment avec nous. Ce moment qui sera, je l'espère, inoubliable pour vous, pour nous, pour tout le monde. En restant connectés sur notre page Facebook, en nous envoyant vos réactions. D'ailleurs, on aimerait bien, on vous le dit maintenant, c'est le dernier jour. Envoyez-nous vos dédicaces. Envoyez-nous vos messages d'au revoir. Malheureusement, on a bataillé avec l'équipe technique, on a bataillé comme. Mais il y a un gros souci qu'on est en train de régler en ce moment sur notre téléphone. Donc malheureusement, c'est avec un gros pincement au cœur qu'on ne pourra pas vous entendre. Mais on peut vous lire. On peut avoir vos réactions. Ouais. Si vous allez sur notre page Facebook et que vous nous laissez vos messages, vous nous laissez vos petits messages d'au revoir, sait-on jamais. Vos petits messages pour nous dire comment vous avez vécu ces vacances avec l'équipe en place, avec Saigon, avec Léandre, avec moi-même et Con. Mais en plus, aujourd'hui, c'est vendredi.
1: Vendredi.
0: Donc, ils sont même passés d'avoir dit que, quoi qu'il en soit, on aura le versus.
1: Ouais.
0: Ce sera 4 sons aujourd'hui.
1: 4 sons.
0: C'est moi, il y a mis où, mes amis. Il y a mis 4 sons ici.
1: Il y a mis 4 sons.
0: Il y a mis
1: 5 sons.
0: D'autres, non, problème. Il y aura des sons qui vont s'affronter dans le versus. Ouais. Derrière, vous aurez la possibilité d'écouter notre DJ. Il y a beaucoup de DJ ici. Hein. Ouais. Ouais, ce sera une soirée dédiée aux DJ sur la radio. Donc, DJ Saigon, DJ Léandre, DJ toi, tu vas
1: DJ Hélène, s'il te plaît.
0: DJ Hélène,
1: ambiance,
0: le seul vrai DJ qui est ici, là, c'est DJ MHD. C'est lui seul qui est assis ici. Allez, donc ce sera une ambiance vraiment clubbing. Ce sera une ambiance DJ avec vous, nos auditeurs sur la radio. On l'a dit, hein, n'hésitez surtout pas à nous partager vos réactions depuis la page Facebook. 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Faut même un petit truc en bas. Télécharger gratuitement l'application, voilà. 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Pas beau? Mixé, ouais. Les papos version DJ avec DJ Saigon.
2: J'imagine.
1: Après, les auditeurs ne sont pas là pour voir, franchement.
0: Non, ils auront l'occasion de voir ça après à la télévision, donc ne vous inquiétez pas.
1: Sinon, le studio n'a jamais été aussi
0: éclairé, je te jure.
1: Franchement, sans oublier les soucis des qualités.
0: Saï a mis des bottines.
1: Non, mais
0: laisse la. On ne peut pas jouer à vous un peu. Aujourd'hui, on fait ambiance clubbing, la gosse habille, on reste.
2: Ciao. On finit à mettre.
0: On enchaîne dans la ville. Ouais, si vous avez vu, c'est qu'on est en vacances.
2: C'est
0: ça qu'il s'agit. Allez, on aura également l'occasion de prendre vos dédicaces depuis la page Facebook de la radio. On le redit, deuxième heure aussi consacrée à un sujet du jour. Franchement, c'est nous, on a mis le
2: sujet
0: du jour.
2: Sujet là même.
1: C'est
2: ça, la deuxième et on saura.
0: C'est ça, on saura. De quel sujet il s'agit. Et moi, je vais mettre des micros devant toi aussi. Oh,
1: il y a
0: ça, parle fort, madame. Voilà.
3: On vous aime.
0: Nous aussi on t'aime. Allez, vous restez bien scotchés. La suite arrive dans quelques instants. Emma, je te laisse faire le show ou bien Yemé, Kwevo aussi.
3: Vas-y.
0: Je choisis. On te laisse faire le show. Oh, mets bien.
1: Le show.

0: Mesdames et messieurs, vous êtes bien dans le club du grand show. Restez bien connectés, ça chauffe sur la radio. Ce sera comme ça jusqu'à 20h. Les déhanchés maintenant, à côté de nous, derrière nous, devant nous. Léon, pardon, encore le Dieu. Oh, le client.
1: Le petit téléphone.
2: Merci DJ, merci, merci.
1: Tu bois quoi,
2: Envoie deux bouteilles au DJ là.
0: Deux bouteilles d'eau.
1: En tout cas, deux bouteilles d'eau.
0: On va pas en finir l'émission, on n'a pas bien fini.

0: Merci beaucoup DJ MHD, il est avec nous sur la radio en tout cas pour cette dernière. Là on va y aller pour notre rubrique. Le Versus, c'est maintenant.
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0: Le Versus, et vous savez comment ça marche, c'est simple, trois sons s'affrontent. Et aujourd'hui, Ebisanga, les sons qui vont sur la volonté là.
2: C'est les sons pour aujourd'hui, s'il te plaît.
0: Il a fini de parler, ouais, déjà bien.
2: DJ Econ Megamix. Vas-y,
0: et au-delà, les boutons là qui étaient dans ma main. N'ai rien vu. Allez, donc, DJ, tu t'appelles comment? DJ Léandre. DJ Hélène est dans la place, mesdames et messieurs. Installez-vous confortablement.
2: Ouais.
0: Quatre sons s'affrontent là maintenant.
2: Yes.
0: Faut prendre la parole,
2: petit. Tu connais, connais. Hey, mesdames et messieurs, vous connaissez, c'est DJ Hélène qui est en place. Et aujourd'hui, là, c'est quatre sons, ambiance, sélection, DJ.
3: Il a
0: obligé. Qu'est-ce que ça?
2: J'allais vérifier après.
3: Ah, ok.
2: Ambiance, sélection, mesdames et messieurs, pour vous. On va démarrer avec Remis la bouteille de Kézévara.

0: dernier son que vous découvrez dans le Versus aujourd'hui, ouais. On est en mode clubbing. Vous l'avez remarqué sur la radio, vendredi a déjà démarré. Le week-end a déjà démarré ici, en fait. À 18h, ça démarre déjà.
1: Exactement. Et on n'a pas rappelé la thématique d'aujourd'hui. Meilleur son pour allumer la télé.
0: Yep. Fais vite.
1: Allez, on retrouve en deuxième position Team Paya dans le titre Maison B.
2: Hey.
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0: DJ Hélène.
1: Ouais.
0: Deuxième son qu'on découvre.
1: Regardez-vous dans ce côté. Deuxième son, Maison B. Le troisième son, Devin Taki. Et bah, mesdames et messieurs, Serge Bruno pour vous. Maintenant, Fuente à Fuente.
2: Y'a le Fuente à Fuente.
3: Ouais.

0: Et le tout dernier son à découvrir dans ce Versus.
1: Le tout dernier, mesdames et messieurs, c'est l'un des titres qui a fait sensation. Il s'agit bien de Vidi Arafat, Dos Amado.
0: Quand vous avez fini,
1: madame, vous avez fait des
0: vidéos bon DJ, là, c'est lui qui est là-bas.
1: Ça s'appelle Choco en fait, tu vois.
2: Ça s'appelle Choco.
1: C'est quoi ça, c'est demain? Est-ce que ça a accéléré à 150?

0: Dieu.
1: Et le principe du versus, il est super simple. Allez, je laisse couler. Bon, donc, le principe, il est super simple. Ce qu'il faut faire, c'est qu'il faut se rendre sur la page Facebook. Mais ça, on peut pas s'en dire, non. Attends.
2: Vas-y.
1: Attends, non, je laisse. MHD, tu peux faire le truc. Hein. Tu peux faire ça bien, mais mettez laisse. Voilà. Allez. Faut faire ça bien quand tu veux faire les choses bien. Encore, fais ça bien. Attends, essaye d'en rembarrer ici. D'abord, un peu. OK. Donc. Allez, mesdames et messieurs, vous êtes bien dans la discothèque live, dans le grand show, évidemment. Vous connaissez le principe du versus, c'est simple, super simple. Quoi de plus simple d'ailleurs, vous vous rendez sur la page Facebook, vous dites lequel de ces titres-là mérite pour vous d'être le premier en ce qui concerne les sons pour allumer la télé. Et à, comment on allume ? Aïe, aïe, aïe, aïe, aïe, aïe, c'est allumé. Allez, donc rendez-vous sur la page Facebook, on y fait un tour d'ailleurs, hein, nous aussi.
0: Ouais.
1: Il y a mis son gars sur la page Facebook, les choses se passent là-bas. Et...
0: Alors sur la page Facebook, ça se passe tellement bien.
1: Faut faire ça comme ça t'a fait là, fais comme ça t'a fait là.
0: Yébisanga sur la page Facebook, toi tu connais, un, Econ Platine, Saïgon à côté, France Fresh Nini aussi, sans oublier le DJ, c'est quel nom tu devais ?
1: MHD.
0: DJ MHD, c'est mon collègue, mais si fort que lui.
1: Tu peux jeune fois que lui.
0: Alors, Remy, là, ça se passe tellement bien pour Kedjevara, mais je n'ai pas donné les pourcentages, comme j'ai dit. Et après Kedjevara, on a DJ Arafat avec deux Abado. Et après, Fuente à Fuente, Serge Beno suit. Et pour terminer, bien évidemment, avec Maison B de Team Payard.
2: Les auditeurs se sentent pas bien. C'est eux qui ont voté, ça.
0: C'est eux qui ont voté. Sinon, c'est quoi ton choix déjà ?
3: Maison B.
0: Ça n'a
3: pas mon avis.
0: Ah, ok, il n'y a pas de problème. Okay. Et toi, Econ, c'est quoi ton choix ?
1: Moi, franchement, remis la bouteille quand même.
0: Je ne sais pas pourquoi depuis tu n'arrêtes pas de mettre le son en fait.
1: C'est pas moi, même mon corps, tout mon corps, même quand il n'y avait pas.
0: Bon, forcément, hein, remis la bouteille.
1: Vous avez la possibilité d'inverser la tendance. Rendez-vous sur la page Facebook, allez-y, votez pour votre meilleur son. Et puis nous, on se chargera de mettre ça en direct. Vous pourrez l'écouter. Tout en direct. Mais MHD, mais je vais mordre ton pied. Hein. Il n'y a pas des chaussures d'avoir levé. Parce que son pied est mort. Allez-y donc sur la page Facebook. Décidez lequel de ces titres-là mérite pour vous d'être classé numéro 1 et d'être écouté en intégralité sur la radio. C'est comme ça que ça va se passer jusqu'à 20h. Et même au-delà de 20h, parce qu'on aura une sélection mix pour vous. Donc on a démarré les choses bien avant.
2: Ouais.
1: Tu vas rien voir dedans.

0: Les moins de 25 ans ne peuvent pas connaître ça. Ils ne peuvent pas connaître ça.
1: Ma chérie, il faut pas pleurer. Les garçons d'Abidjan sont les mêmes mots. Il est arrivé. L'Ova, l'Ova, l'Ova, l'Ova. Tu peux pas connaître cette vie. T'es perdu.
2: Parce qu'il est trop
3: bien. C'est trop bien.
4: Il a tué. Il a tué.
0: Les moins de 25 n'ont pas connu cette époque-là.
1: Allez, gâti le 1. Gâti le 1. Gâti le 1. Gâti le 1. Gâti le 1. Gâti le 1. Gâti le 1.
4: Salut.
3: Qu'est-ce qu'on a pour l'homme?
5: Oui, je suis japonais. Ça va, c'est quand tu dis Yaya, Yaya, Dembo.
3: Donc, je ne la connais pas.
5: C'est elle.
3: Je dis Aziz.
5: Bien.

0: ça arrive, c'est pas bon. Pas bon.
1: Ils sont tous les mêmes. Même père, et aussi de la même mère.
0: Allez, vous pouvez toujours aller voter depuis la page Facebook de la radio, hein, les gars. Eh bien, Sanga, ça se passe très très fort en ce moment sur la radio. Vous êtes dans le club Grand Show sur Life Radio.
2: On est dans quoi?
0: On est dans le grand show. Allez, donc, en ce moment, ça peut pas même.
3: Envoyez.
0: C'est où? C'est plus quand on décapsule l'oreille.

0: c'est bête.
1: Tango, tango. Oui. Hmm. Qui est tango, tango? Allez, petit tour sur la page Facebook. Qui est tango, tango? Je veux
2: voir. Ouais, sur la page Facebook, c'est ouais. Chaud, ça se passe bien. Mais je pense que tous les pays a bien envie de remuer la bouteille ce soir.
1: Allez, c'est fait bien.
2: Avec 52%, il occupe.
1: On est dans la rentrée. La première semaine, à vous faites. Donc, on doit terminer ça maintenant bien. Mais maintenant, pas de médias, c'est la conscience. Allez là.
2: On donne des pourcentages pour les artistes. Yep. Donc, Kedjivara occupe la première place avec 52%. Quant à Didier Arafat, lui, il occupe la deuxième place avec 32%. Et Fuente à Fuente de Serge Bino suit avec 10%. Et 4% pour
1: la team Payer. Allez, donc ce qu'on va faire là maintenant, c'est qu'on va s'écouter Kedjivara, puisque vous avez hâte de remuer la bouteille. On va la remuer avec vous sur la radio. On se retrouvera derrière. Et derrière, en plus d'avoir des mix de DJ MHD, vous aurez également les papos de DJ Saigon. Ça arrive tout de suite. Restez bien connectés.

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0: Les papous de Saigon.
1: Allez, bienvenue à ceux qui arrivent maintenant. Vous êtes bien sur les 107.7. On est dans le club live, yeah. Le club du grand show. Et oui, et c'est la dernière pour aujourd'hui d'ailleurs. On va le dire comme c'est ça. Dès lundi, ouais. Vous retrouvez l'équipe type. Hein, donc, Guipa Kamsoumian, Manu, modérateur, Ricky aussi, que vous retrouvez hein, chaque après-midi sur la radio d'ailleurs. Toute la team sera avec nous dans quelques instants seulement à la deuxième heure de ce programme. Mais pour l'instant, on l'a annoncé, hein, c'est les papes de Saigon. Ouais. Saï.
2: Voilà,
1: ça
2: c'est quoi qu'on va faire.
3: Ouais, alors, qu'est-ce qu'on va faire aujourd'hui, Saï? Didier, Saï.
2: Oui, attendez.
1: Vas-y.
2: Quand il dit bisanga, vous répondez sous.
1: Ok.
3: Ouais. Ok, il n'y a pas de problème.
2: Maintenant, en temps normal, et puis on est là. De toute façon, il a fait l'ekbere là. Mm-hmm. C'est ce que vous aimez.
3: Ouais, on adore, franchement.
2: Donc, quand vous savez que les gens, il est bloqué un peu, dites sous. Tu vois.
3: Ok. D'accord. Okay. Franchement, on a pris une note, il n'y a pas de problème.
1: T'as dit sous, petit bouton aussi.
2: Ça a commencé?
1: Oui, ouais, ça a commencé.
2: Ok. Yé bisanga na yé.
1: Sou.
2: Voici DJ Saigon. Aujourd'hui c'est la dernière.
1: Yeah.
2: Mais je n'ai pas voulu rester en marge. Je vais vous donner des papos. La première information. C'est la.
1: T'es DJ ça là.
2: Le premier papo. C'est sur la DGTTC. Vous savez que. On ne doit plus conduire avec le téléphone en main.
1: Tu as fait un peu de zouglou, bien. Mais c'est vraiment.
2: Non, ça, c'est zouglou.
1: Ah, c'est DJ de Bongwanou, là.
3: On a eu Sumba.
1: DJ de Bongwanou, mais vraiment.
2: Prenez ça comme ça.
1: Faut faire, on t'écoute.
3: Vas-y.
2: Donc, je disais, vous savez qu'on ne doit plus conduire avec le téléphone en main.
1: Oui, oh.
2: On a vu un groupe de 4 personnes en train de se filmer à bord du téléphone.
1: Comment à bord du véhicule.
2: À bord de la voiture.
1: C'est mieux que ça.
2: Sauf que, oui, on ne sait pas si c'est monsieur ou bien c'est madame. Ils ont la lune des messieurs, mais avec des perruques.
1: Mais attends.
2: Donc, la DGTTC leur a donné réunion, quoi.
1: Ah, DJ.
2: Ils sont allés faire réunion. Mais ils sont arrivés là-bas. Attendez, j'ai terminé normalement. Ils sont arrivés là-bas. On vous a convoqué. Vous savez que vous êtes garçon. C'est compliqué. Moi, je n'ai pas les problèmes. Vous êtes des hommes. On vous a convoqué. Mais allez-y en tant qu'homme. Ils se sont déguisés encore avec les perruques, les maquillages, tout pour partir à la réunion, à la dite réunion.
1: Et alors?
2: Non, c'est pas normal.
1: Comment c'est pas normal?
2: Non, parce que justement, les gens se sont plaints. Quand nous-mêmes, les personnes. Bon, enfin, je sais pas.
1: Non, je comprends pas. Non, attends, je comprends bien ce que tu dis. Ils sont en infraction, il n'y a pas de souci.
2: Ils sont en infraction.
1: Maintenant, comment ils décident de partir là? Ça dérange qui?
2: Ça doit déranger.
1: Ça dérange qui?
2: Ça dérange parce que, par exemple, la robe que je porte là, je ne peux pas porter pour aller dans une institution.
1: Il n'y a pas de problème, sauf que. Si on t'arrêtait, si par exemple on t'arrête, pendant que je suppose, tu es allé un samedi ou un vendredi dans un club, et puis il y a eu un incident et la police dit on t'arrête, on ne regarde pas la tenue que
2: non,
1: tu as.
2: Non, justement, c'est pas sur les faits qu'on les a attrapés.
1: Non, mais quand on les a attrapés, ils avaient perruque, non?
2: Ils avaient. Non,
1: quand ils étaient en infraction, ils avaient perruque ou pas?
2: Ok.
1: Pourquoi on reconnaît
2: mais
1: c'est qui?
2: Mais tu peux pas, non, mais tu peux pas aller qui, ça, dans une institution, on sait que tu es un homme, et puis tu te déguises, tu t'en vas.
3: Mais
2: on n'est pas d'un.
1: Non, mais il n'y a pas de souci, on peut comprendre.
2: Les gens se sont plaints.
1: Moi, je peux comprendre.
2: Sauf que quand ils sont arrivés, et puis ils ont fait photo, tout ça. La photo, c'est qui sur Internet?
1: Mais quand on a filmé, on a porté perruque. Pourquoi tu dis que c'est les mêmes personnes?
3: Si,
1: on va
3: pas
1: la même tête.
3: Pas faux.
2: Ah, d'accord. Ouais. Quand ils sont arrivés, on les a. Enfin, on dit ça comment? On leur a posé des questions.
1: D'accord.
2: Donc, lui qui était au volant dit qu'il est camerounais. Et qu'il a un passeport international. Grec. Sauf que le passeport n'est pas sur lui. Le passeport en France, parce qu'il vient en France.
1: Donc,
2: ils ont bloqué son. Il a dit le passeport, le permis, pardon. Okay. Le permis. Ah, donc, ils ont bloqué son passeport.
1: Okay.
2: Il n'a qu'à aller chercher les preuves.
1: Il va aller où? Comment on fait pour baptiser des
2: passeports? Si, il a quelqu'un en France là-bas. Quelqu'un n'a qu'à faire la photo pour lui envoyer. Oui.
1: Ok.
2: Ils n'ont qu'à faire. En tout cas, on veut.
1: Ils n'ont qu'à scanner, mais on scanne.
2: La DGTTC veut preuve. Et il a permis international.
1: Maintenant, ça vient, c'est pas ton même visage. C'est la partie où. Non, la partie où ça a chauffé là.
2: C'est là
1: où tu as dit non. C'est où tu as dit. Attends, il y a les perruques là. C'est là maintenant, on en voit dans ton visage.
2: Il va aller faire photo et perruque.
1: C'est là maintenant, on t'en voit dans le visage. Parce qu'il n'y a pas de la même partie. Mais qu'on va vérifier les informations. Si c'est pas la même tête là, tu vas nous expliquer.
2: Là, ils vont nous dire.
1: D'accord. Bien compris, DJ Saigon. Yebi Sanga Saigon a une deuxième news. Ça va vous faire plaisir. Elle va gâter le coin. Il va prendre maman. C'est pour toi.
2: Avant même de donner l'information, j'ai vu un post. On dit les mamans qui accompagnent les enfants à l'école très tôt le matin. Là. Les hommes vous demandent pardon, portez les soutiens.
3: Ah ouais.
2: Maintenant, toi-même, l'homme qui allait couper ton enfant aussi, là, c'est pour aller laisser les gens ou bien?
0: Non, il n'a pas regardé.
2: Il n'a pas
0: regardé.
1: Non, non.
3: À gauche, à droite.
1: Mais c'est ça.
3: C'est, voilà,
1: c'est pas qu'il a pas
2: regardé. C'est à gauche, à droite.
1: Non, non, je suis désolé. Attends, laisse même, je vais bien te laisse bien vous descendre. Il y a bien vous défendre.
3: Quand
1: on vient là, c'est les parents. On donne, c'est l'exemple. Comment on a. Les parents sont censés se saluer. Ils te saluent là, ils regardent tes pieds ou bien ils regardent où ça?
2: Mais
1: il regarde d'où pour te saluer.
2: Tu regardes dans mes
1: comment il regarde
3: dans mes narines?
1: Si tu sais, arrive loin où, où non, ça va arriver. Enfin, comment?
2: C'est que sur le moment porté,
1: soutien. Voilà, c'est ça qui va agir.
2: Tôt le matin comme ça aussi. On vient de se réveiller. Ou...
1: Donc,
2: tu vois, même la main se brosser, mais c'est difficile. Tu laves ton visage.
1: Soulève l'enfant, tente de prendre l'enfant.
2: Elle dit que c'est mais en tout cas, toutes les femmes s'excusent. Elles vont. Maintenant,
1: on va faire
2: l'effort. Prévenir, c'est à faire de la rentrée là.
1: D'accord.
2: Il y a une école française, il n'y avait pas dit le nom de l'école, qui a fait un truc que j'ai apprécié. Ça veut dire qu'ils ont fait un sort. C'est la dernière émission là. Que
1: Attends, fais.
3: Vas-y.
1: Mange, aime-moi tes pieds.
3: Voilà.
2: Merci. Peut-être que je vais me remettre comme ça. Ils ont fait une sorte de.
1: Vas-y, on t'écoute. Ça arrive, j'arrive même au meilleur.
2: Les parents se sont rencontrés quoi, à l'école et tout. Et puis, chacun a donné son expérience à la maison avec son enfant. À moi, à telle heure, mon enfant dort, tu vois, ce genre de choses. Il mange à telle heure. Au moins, dire aux autres parents, vous pouvez faire comme ça. Si vous avez des enfants récalcitrants à la maison. Mais il y a des enfants qui ne veulent pas dormir qu'à minuit.
1: C'est ça.
2: Tant demain, il y a l'école. Tu vois? Donc, si toutes les écoles pouvaient faire ça aussi.
1: Connaître un peu les réalités, les habitudes des enfants.
2: Habitudes des enfants
1: c'est pas mauvais, c'est une très belle initiative d'ailleurs.
2: Voilà, très belle initiative en tout cas, c'était ça.
1: D'accord.
2: Et puis ça, c'est sur ça que je vais terminer. Et quand tu peux continuer.
1: Aïe, la petite gosse Aïgon a fini, c'est pas beau.
2: C'est pas facile.
1: Là, je te dis, c'est pour ça que je sais pas comment y rentrer pour arriver quelque part. C'est mieux,
3: non, vas-y.
1: On va marquer une petite pause.
3: Ouais.
1: Et puis quand on reviendra, on sera encore plaisir avec les mix de MHD, le meilleur. Moi, c'est pas toi, c'est moi aussi, un peu hypocrite.
3: Comment ça?
1: C'est quand l'autre va me dire.
2: Tu as dit que le meilleur.
1: Non, mais le meilleur! C'est MHD, tu connais. Attends, Germain.
3: L'un des meilleurs.
1: Voilà, l'un des meilleurs, parce que notre gars s'en joue aussi à quelque part là-bas. Il va revenir tout à l'heure dans quelques instants. On marque une pause. N'oubliez surtout pas que vous avez la possibilité de nous envoyer vos dédicaces depuis la page Facebook de la radio Life Radio Côte d'Ivoire. Et puis on se chargera de lire ça en direct dans quelques petites minutes seulement. Allez! À tout.
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0: MHD

0: l'instant dédicace.
1: C'est sûr que les auditeurs.
2: Est-ce qu'on peut faire du bruit pour DJ MLD?
3: On n'a plus envie de parler.
1: Les auditeurs nous ont oubliés.
3: Allez, c'est l'heure des dédicaces. Vous savez comment ça fonctionne? Yep, tu leur dis comment ça fonctionne?
4: Vous partez sur la page Facebook, vous laissez vos dédicaces tout simplement.
3: Tu peux envoyer tes paroles comme ça. Il peut envoyer les paroles les uns. Vous partez sur Facebook.
4: En fait, non. J'ai été tellement touché par les mix de DJ.
3: Non, mais et ça, ça ne fait que commencer parce qu'on est avec lui pendant 2 heures là.
4: Il y a 2 heures qui n'a plus le souffle.
3: Ah, bon, d'accord. Vous allez directement sur la page Facebook, vous nous laissez votre dédicace et puis Léandre, le temps qu'il retrouve son souffle, vous lira tout ça en direct dans ce programme. On vous l'a dit, c'est la dernière aujourd'hui. On est ambiance clubbing avec l'un des meilleurs DJ de Baby. C'est DJ MHD qui est avec nous. Yep. Il est bien calé et c'est des mix de malades qu'on reçoit ici. Allez, c'est bon? J'ai fini, hein. Tu as respiré.
1: Les mix des malades. Quand le Gibeto
3: on a bien commencé. Nous, on a bien malade ici.
4: Envoyez une barrière d'eau, s'il vous plaît.
3: Faut dire tout cas là-bas.
4: Alors, Kakulu. Bon, on va faire ça en DJ. Kaku, Kaku, Kaku, Lou, Kaku, Annie, Rosine, Kaku, Kaku, Kaku, Lou. Attends,
3: il va mettre.
4: Dose.
3: Attends. Emma, je vais mettre un truc. Sois soutenu, l'enfant là, soutiens-le. On fait ça pour les auditeurs.
4: Mais oui, là-bas, c'est bon.
3: C'est bon.
4: On casse.
3: Vas-y maintenant.
4: Kaku. Kaku Lou Anne. Elle s'appelle Kaku Anne Rosine. Rosine qui a fait une dédicace. On répond, hein. Kaku Lou, envoyez une dédicace. Voilà.
3: Kaku Lou, envoyez une dédicace.
4: Elle dit, je fais une dédicace à ma fille Audrey.
1: Audrey.
4: Qui fête ses 1 an. Sois salué. C'est 1 an de plus. Joyeux anniversaire.
3: Mais comment ça,
4: Audrey.
3: Joyeux anniversaire.
4: C'est bon.
3: Ok.
4: On va progresser.
3: Yep.
4: Gilberto Dua.
3: Le Dua.
4: Oh, c'est qui ça?
3: T'es Dua.
4: Alors, dédicace spéciale à ma petite soeur, Dua Madeleine. Merci, bon week-end à tous.
3: Allez, n'hésitez surtout pas, continuez à nous envoyer vos dédicaces depuis la page Facebook de la radio, c'est Life Radio Côte d'Ivoire. Et puis vous aurez votre Atalakou spécial dont les dédicaces sur la radio. On vous attend nombreux. Allez, dans quelques instants seulement, on sera parti pour la deuxième heure. Deuxième heure encore plus ambiancée. Parce qu'on commence comme ça, il est là, deuxième HD. Il commence ça, il va doucement. C'est doucement là qu'on s'arrête.
1: C'est l'émission même qu'on a dit.
3: Quand on va arriver à la deuxième heure, ce qui va se passer là, nous, mais c'est pas parce qu'on aura le cardio pour venir parler encore. Franchement, c'est pareil. Faut pas se mentir.
4: Le gars, il est bon.
3: Si vous n'entendez plus rien, c'est qu'on est parti.
4: On est parti.
3: Il nous a envoyé loin, on est parti. Ouais. Et pour cette deuxième heure là, on aura le plaisir d'avoir le sujet du jour, mais aussi l'immense joie de recevoir l'équipe que vous allez, avec qui vous allez passer de bons moments durant la rentrée. Hein. Ce sera Guy Pacom, ce sera le modérateur, ce sera Ricky, ce sera Manu. Bon, en fait, on va recevoir des gens ici et évidemment, ils vont vous annoncer ce qui vous attend pour la rentrée sur la radio. J'ai aussi envie de vous dire que franchement, pour cette rentrée-là, mieux ce que vous allez faire, c'est que vous téléchargez l'application.
4: Ouais,
3: ce qui va se passer sur la radio, c'est pas bon en fait, c'est pas du jeu, ce sera énorme. Et pour ne rien manquer, c'est l'application que vous téléchargez gratuitement. On marque une pause musicale qui nous conduira donc à la deuxième heure de ce programme. Et quand on reviendra, ouais, vous aurez le sujet du jour. D'ailleurs, on va parler quand même.
4: Toi, t'as bruit les yeux du jour.
3: Allez, à tout à l'heure. C'est quand tu veux, hein. MHD.
0: DJ MHD.

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1: Hey,
2: je vais danser.
1: Casse tout. Patron, le patron est tombé, c'est pas casse tout. Hey, c'est là dernier jour, casse tout et bien ça va.
3: Oui, c'est vrai. Bah, ils viennent, ils vont faire comment?
1: Non, on casse rien. Nous, on est disciplinés. Ouais. Vous inquiétez pas, on est pro, ouais. Donc ça va. Oui. Allez, on vous a annoncé une émission riche en couleurs, riche en sons, riche en mix,
4: riche en rire, riche en Ricky.
1: On fait le.
4: En plus, c'est lui qui donne les cadeaux.
1: On nous appelle pour nous donner les tickets de cinéma. Ouais. On l'a appelée parce qu'on voulait, qu'elle soit là. Elle, c'est la Caprice d'Afrique. Salut Caprice. Ça va, tu as baissé un peu dans tes caprices ou ça?
5: Mais qui a dit que je faisais des caprices?
1: Mais mon cher, tu n'es pas capricieuse.
5: Mais j'ai entendu qu'il y a des cadeaux par contre.
1: Le cadeau, c'est un gros bisou de notre part. C'est un cadeau.
3: Bien emballé.
1: Bien emballé. Tu peux aller où? Comment ça va, ma belle? Comment ça a été ces vacances-là? Comment tu les as passées? On veut tout savoir. D'abord, c'est que c'était l'anniversaire de la petite. On lui a chanté un happy birthday et tout. J'espère qu'elle a bien célébré. Hein.
5: Oui.
1: Bon, d'accord.
5: C'est nous, on a souffrance.
1: Yako.
5: Voilà. Non, mes vacances. Écoute, vacances, travail. Mm-hmm. Cool.
1: On se rencontre dans pas mal de shows. Hein. Vous savez quoi, il reste pas à la maison. Hein.
5: Moi, il reste beaucoup à la maison. Jusqu'à ce que tu m'appelles pour me dire, Caprice, je t'invite, il y a à manger.
1: C'est, tu as bien fait.
3: C'est la team Placali également. Ouais. C'est la team Placali.
5: C'est ça. Oui.
3: Je comprends. Oui.
5: Moi, je suis la team nourriture, hein, tout court. D'ailleurs, j'ai Caprice à l'heure là. Mais maintenant que je suis là, c'est bon. Vous allez trouver une solution.
1: Vraiment. Allez, ce sera comme ça tout le long. Hein. Ricky, tu es assis là depuis. Viens t'asseoir. Princesse, viens t'asseoir. Il y a micro. C'est quoi le bail?
4: Ricky fait quoi l'annonce?
3: Ricky arrive.
4: On dit sous.
1: DJ. C'est toutes tes chansons là, c'est sous, on dit dedans.
3: C'est tous. T'as des belles sourires.
1: Ricky est avec nous. Oh, Ricky, que vous retrouvez sur la radio du lundi au jeudi, au vendredi.
6: Ouais,
1: vendredi. Yeah. Donc, tu nous parles un peu de ce programme-là que ceux qui arrivent maintenant vont découvrir et que ceux qui connaissent déjà la radio, qui sont super abonnés à toi aussi, il faudra s'attendre à quoi?
6: Bonsoir d'abord.
1: Bonjour. Jean, c'est nous. On t'a depuis, on s'est vu, on s'est pas salué. Il faut nous chercher.
6: Bonsoir aux auditeurs. Franchement, vous m'avez manqué. Hein.
1: T'as vu, non?
6: Ouais.
1: On sait que tu leur as manqué aussi.
4: Ça sait comment ils vont répondre.
1: Ils m'ont oublié. Non, ils ont dit en vrai, jamais. Commission, ils nous ont donné ici, là.
6: Ah bon?
1: Il faut faire.
6: Ah, franchement, en tout cas, ça fait plaisir. Et les vacances sont bien passées, en tout cas, on peut le dire. Vacances avec une oreille, bien sûr, sur
1: la radio, forcément.
6: Sur la radio et
1: tout. Tu sais, j'écoute pas, là, il vient couper l'oreille, là.
6: C'est tranquille. Mais bon, après, nous sommes de retour, hein, avec beaucoup d'énergie, avec beaucoup de dynamisme, également beaucoup de cadeaux. Comme on dit, il y a des cadeaux en poids.
1: Ça, elle a entendu, et puis elle a dit ça.
6: Caprice dit, j'ai entendu cadeau, c'est où? Mais attends, c'est tous les jours, je dirais, du lundi au vendredi, à partir de 10h.
5: D'accord.
1: Il y a cadeau.
6: Après, c'est pas gratuit.
1: Forcément, ils vont appeler.
6: Il faut écouter l'émission, il faut appeler, donner les bonnes réponses. Et puis bon, tu repars avec ton cadeau. Et pour cette saison-là, franchement, c'est quelque chose d'assez spécial. Parce que là, vos midis seront plus pareils, en fait.
1: Ouais, forcément.
6: Tu vois, tu commences l'émission à 10h, quand il est midi, tu es rassasié, en fait.
1: J'ai goûté en même temps avec déjeuner.
6: Avec un truc que Life gère pour toi. C'est-à-dire que Life gère ton midi d'une manière. J'ai entendu.
1: Il y a Maïs la radio.
6: Team Placali. Team Foutou sans graine.
1: Team Guaguasou même. Team Wings. Team Burger. Voilà, Team Bouffe en vrai.
6: Donc, c'est dire qu'à partir du lundi 21 septembre, quand on revient pour le quai d'antenne, c'est autre chose en fait.
1: Ya!
6: Ya! Racontez-vous.
4: Comment ça à jeûner parce qu'en fait, les 12 allaient pouvoir manger.
3: Doucement.
1: Vous n'avez pas tout mangé. Et nous, on vous a dit que pour ne rien rater de ce qui se passe ici, c'est simple. Vous téléchargez l'application Ricky. Quand ça sonne, vous mettez 10h. Il y a moins sur la radio. Vous avez moins, j'ai pas de cadeau.
6: Vous êtes connecté. Et puis, on va s'amuser. Comme je l'ai dit, après, c'est au-delà des hits qu'on partage, au-delà de tout ce qui est information qu'on donne, et au-delà des jeux également. Il y a cette case là ouverte pour les annonceurs. Si Saigon a un événement et peut passer dans le quai d'antenne pour en parler.
1: C'est génial.
6: Si Caprice a sa structure.
1: Vous avez les 10 millions à, vous avez les 10 millions.
5: Caprice a la son restaurant.
6: Elle a son restaurant. Elle peut passer dans le quai d'antenne.
1: Tu passes à Brochard dans un peu de jet. À 10 millions. En mon accord. C'est gérable. C'est pas cher du tout. Venez. On est une radio pour vous.
6: Exactement. Et on est heureux de retrouver cette communauté-là dès le lundi à partir de 10h pour passer de très bons moments comme on sait si bien le faire sur Life Radio. Donc voilà quoi, le rendez-vous est pris.
1: Okay, on te sait assez old school et tout quand même, mais aujourd'hui là c'est soirée DJ. Donc forcément, MHG va mettre un beat, tu vas nous faire un ebisanga dessus.
3: Ah bon, ouais.
1: Mais celle qui a voulu faire un ebisanga, on sait plus où on s'en va. Allez, MHG, c'est bon, tu as un truc.
3: Faut
1: annoncer les couleurs. Prends le micro,
5: Faut annoncer les couleurs.
1: Tu vas faire les bisangas.
5: Non, moi c'est rapé.
1: Non, on est soirée. Aujourd'hui, c'est soirée coupée des galets. C'est clavier.
3: Tu vas sortir de ton style aujourd'hui.
1: Non, mais t'inquiète, on peut mettre. MHG, il est fort. Il va faire un truc old school. Tu vois. Il va mettre un truc rap. Tu as tué. T'inquiète pas. Tu as tué. Allez, c'est toi qui vois à la sauce rap coupée des galets zouglou. En tout cas, c'est les bisangas. Voilà ça.
3: Ah là, j'ai le midi, non, à la sauce.
1: Voilà ça.
6: MHG, t'envoie. Mais ça, c'est un peu. Il n'y a pas d'ancien ancien coupé décalé forcément.
1: Voilà, ancien coupé décalé.
3: Les anciens coupés décalés.
1: Et si, il faut chanter.
3: Nous sommes les anciens DJ.
1: Et si, il faut chanter.
3: Il y a de la coupe d'avant. Puis là, c'est aussi les beats, genre, truc. Essaye de voir.
1: Allez.
6: Là, c'est les modérateurs qui tissent ça.
3: Et va te prendre change de beat.
1: Ça arrive, Toi, tu viens d'émission des gens, c'est toi qui commences à te faire. Tu commences à être star d'une manière. Change de beat, je peux pas chanter. Hé, tu as sorti, Abedi.
4: Il y a des gens qui sont
3: invités. L'éviter les rois. Bon, il faut aller chercher le beat. Là, il cherche le beat. C'est qui? Ah bah, c'est qui? Ah bah, yo, yo.
1: Sou.
3: Ah bah, c'est qui? Ah bah, c'est qui? Ah bah, c'est qui? Akouma,
1: ça ne fait pas sou. Mais Akouma ne fait pas sortir. C'est compliqué, hein, cette histoire. Ça va aller.
3: Il dédicace à Grâce des balises.
1: T'as bien fait. C'est de ça qu'il s'agit. Allez, vous restez bien connectés. Merci beaucoup, Ricky. De toute façon,
6: mais
1: quoi, là, si t'es assis là-bas, tu vas dire, tu peux me dire, parler un peu, tu vas
6: là-bas. En tout cas, on est dans l'ambiance de ce week-end avec
1: vous. Ouais, ça se passe comme ça. Ça a démarré déjà sur la radio. Et ce sera cette même ambiance-là que vous allez retrouver jusqu'à minuit. Ouais, sur live. Même au-delà, j'ai envie de dire. Caprice, on te met un petit beat aussi?
5: Non, surtout pas. Non, je déconne.
1: Non, on te met un petit beat?
5: Non.
1: Arrête. Vas-y. Ce qui va se passer là maintenant, Guy Bagan, viens te poser, viens t'asseoir. Viens.
5: Voilà.
3: Guy Bagan, viens.
5: On va laisser le professionnel faire.
1: Il est monté, hein?

0: dans l'émission, on souffre comme ça. Eh, hey, Seigneur. Eh. Hey.
1: C'est quelle entrée? Eh. C'est quelle entrée, ça? C'est quelle entrée, ça?
0: Yebisanga, Yebisanga, le monsieur qui est toujours bien habillé.
2: Yeah.
0: Il arrive sur les pas de la jet. Yeah. Il s'appelle Guy Bagam Somia. Il s'appelle Guy Bagam Somia.
1: GPS.
0: On peut se retrouver dans son émission. Le monsieur l'a attendait, les choses sérieuses ont commencé ici.
2: Ouais.
0: De toute façon, il est généreux. Le monsieur, la façon son cœur parle.
2: Oui.
0: Son cœur parle à travers ses mains.
2: Donc,
0: il faut m'écouter, sans te parler, c'est quoi?
2: Sors
0: le bien qu'il a vu là, sors le bien violé. Sors le bien violé.
2: Après l'émission, il y a les caméras, c'est pas intéressant.
0: Allez, dis-moi.
2: D'accord, très bien.
0: Allez, Guy Bacam, bienvenue.
2: Merci.
0: Lundi, c'est la rentrée des classes. C'est vrai, tu as mis un peu dans blanc-noir.
2: Ouais.
0: Avec Caro dedans dans la cravate. Donc, c'est bon, c'est la rentrée, tu arrives.
2: C'est ça.
0: Tu as retrouvé tes élèves sur la radio.
2: Effectivement.
0: Comment ça va se passer cette rentrée là?
2: Ça va se passer.
0: Ça, c'est ton habit là-bas.
2: Attention, désolé, pardon.
0: Allez, on te retrouvera donc du lundi au vendredi sur la radio, dans le grand show, la version rentrée, évidemment, la l'original.
2: Mais il n'y a pas de photocopie.
0: Fait comment? Nous, on a photocopie, on s'en va.
2: Non, du tout. Déjà, juste avant de démarrer, je tenais franchement à vous féliciter. Que toute l'équipe de prod, tout le studio applaudissement pour
0: bien
2: la team des grands shows, du grand show de vacances. Bravo,
0: merci,
2: bravo.
0: Merci.
2: Bravo. Parce que c'est pas évident, tu le sais. Hein,
0: ouais, c'est pas évident.
2: On a fait de même version télé.
0: Ouais.
2: Après la team du WAM en pleine
0: pour
2: saison.
0: Les vacances, ouais.
2: Pour les vacances. Donc, pareil pour la radio. Franchement, je tenais à vous féliciter beaucoup, beaucoup, beaucoup.
0: Merci.
2: Bravo, bravo.
3: Merci.
2: Et puis, qu'est-ce qu'on réserve à nos auditeurs? Une émission, le même concept, la même base, le même socle, avec du rafraîchissement, avec des nouveautés, avec quelques petites surprises. Également l'entrée fracassante d'une nouvelle tête, une nouvelle voix, une nouvelle beauté. On ne sait pas si la beauté
0: elle est jolie.
2: Masculine
0: elle est jolie.
2: Ou féminine.
0: La personne est jolie. Elle est jolie, c'est d'où ma question, elle est jolie.
2: Oui, elle est jolie.
0: Elle est claire.
2: Elle, c'est elle ou.
0: Non, c'est la personne.
2: Oui, oui, oui. Capri est clair, c'est ego est clair.
0: La personne est claire.
2: C'est vrai, j'ai des go clairs. Donc franchement, ça sera vous connaissez le mood. Hein. Voilà, ces différentes personnalités. On va faire une mixture afin de servir une belle et douce, bonne, agréable descente à nos auditeurs qui le méritent. Voilà, et franchement, ça sera top.
0: Il va comme micro, t'as manqué.
2: Ah ouais. C'est une drogue pour de vrai. Mais après aussi, je me suis déconnecté. J'étais toujours avec le micro, mais dans d'autres circonstances. Voilà, parce que j'ai repris avec la night. Voilà, je faisais des showcases de ça et là, voilà.
3: Super.
2: Tant qu'à faire, la nouvelle rêve de cette rentrée, tant qu'à faire.
0: Tant qu'à faire ce qu'on va faire nous.
2: Vous allez là-bas.
0: On va te chasser.
2: Mais comment tu as vécu ça?
0: Non, mais une magnifique expérience. Non, mais vas-y, on sait. Vas-y, même élimé.
2: Tu vois, on dit quoi? Basé sur les gens, base vidéo, VVB. Bon, bref.
0: Non, mais ça résout pas. Mais ça a été une très, très belle expérience, on va le dire comme ça. De revenir après 2 ans et demi, quand même. On est 3 ans même.
2: J'espère que c'est la bonne.
0: On l'espère aussi. En tout cas,
2: tu viens, tu nous gagnes.
0: Comme tu l'as dit, non. Quand tu goûtes.
2: Et moi, toi, je parle là. Tu viens, c'est le vide.
3: Voilà.
2: Elle a couvert.
0: Allez. Pour l'instant, je suis là-bas.
2: Je me rappelle quand je fais des cas,
0: Donc après ce petit moment, on est arrivé, on a goûté un peu seulement la partie de la viande. Tu n'as pied con, c'est pas prêt. Donc, mais vous inquiétez pas, je pense qu'il y a pas mal de surprises qui vous attendent sur la radio pour cette rentrée. Donc, on aura l'occasion de se reparler, pourquoi pas, et de s'entendre.
2: Vas-y.
0: aussi.
2: Je me permets, ah, je, dit quoi je tenais à faire un gros big up également à la grande team de
0: du matin, Life Matin.
2: Ouais, ouais. Vacances, ouais. Voilà. Mm-hmm. Aline Beugré, il y a toute la team. Ouais. Voilà, voilà. Et également la team, on dit quoi, ceux qui sont là pour la saison.
4: La
2: là.
4: Saison, là. Bah, c'est qu'est-ce c'est
0: voilà, la team de la rentrée.
2: La team de la rentrée. Mmh. Analysez les faits. Voilà. ils sont très, très prêts.
0: Jonathan,
2: Emmanuela, JJ, et puis.
0: On va faire comme si on a oublié ce plaisir.
2: Philippe Asso. Mmh. Voilà. ils sont très prêts. Voilà, ils attaquent dès ce lundi. Et Nadia également, avec des sujets d'actualité et des sujets croustillants. Voilà, donc le grand show, ça sera la folie, vous le savez. Ouais. Et ça sera la. Bon, bref,
0: tu as le droit de tout dire, il faut tout déballer.
2: Dis-nous ce qui va se passer cette année.
5: Et doucement la table.
0: Très bien. Très bien. Tant qu'à faire. Allez, bon, nous, pour vous accompagner, parce que vous êtes là, cette émission, on va la faire avec vous. Elle est là, elle est là.
3: Vous me manquez.
2: Capri, bien. Ça y est, c'est déjà.
3: Faut dire ce que tu as dit, faut pas l'écouter.
0: Tiens, ah, viens.
5: La caméra.
0: On te voit. On te voit.
2: Non, mais ne vous inquiétez pas, je me marie demain à 6h.
5: Ah ouais.
0: Il y a mon chip maintenant, c'est toi. Allez, il est bien installé, lui. Merci beaucoup, monsieur GPS. Toujours localisé sur les 107.7. Donc, il vous attend dès lundi. Vous allez démarrer la semaine ensemble.
2: Je vous vois. Je
0: Ça revient, ça revient.
2: Je vous vois à la télé.
0: Nous, c'est magie. On a la radio et puis on nous voit. On nous voit à la télé, on nous voit à la radio.
2: Bon, c'est bon, je pars.
0: On va là-bas,
2: rendez-vous lundi.
0: 18h
2: 18h,
0: jusqu'à 20h.
2: Bravo les gars, bisous, je vous aime très, très, très fort.
0: Merci. On peut faire son boss vraiment partout.
5: Après, c'est comment on appelle ça?
2: Tu veux garder?
5: Non, j'ai une question.
0: Tu as mixé, tu as commencé à mixer.
2: Tu veux ton chroniqueur? Mais la musique est forte.
0: Elle est censée être forte.
2: Tu n'as pas joué Soleil, les Gims là?
0: Non, juste quoi?
5: Parfois.
2: Je vous donne envie de t'éliminer.
0: Toi, tu parles beaucoup, ça parle pas, dit. Ah, il y a quoi? C'est dans l'émission?
5: Je vais poser ma question.
0: Un peu, tu as parlé un peu encore. Ok, attends, il y a ouvrir.
5: Non, il parle plus.
2: Non.
0: Faut dire.
2: Pas allumer information.
0: Faut dire, tantis, pardon, Yemed. Voilà, faut dire.
2: Tantis, pardon, Yemed. Non, je tenais à balancer une information capitale pour nos jeunes frères, amoureux de l'industrie musicale. On a lancé le 25 août dernier l'Apéro Musique.
0: Un magnifique événement d'ailleurs.
2: Et cette fois-ci, merci beaucoup. Et cette fois-ci, on lance le talk des ICC, les industries culturelles et créatives, mm-hmm. pour le 25 septembre du côté de la galerie Jacob Bleu, aux deux plateaux. Soyez-y, on va parler des arts du spectacle, formation, structuration. Connexion, voilà, on se donne les moyens justement pour instruire les plus jeunes que nous à travers nos différentes expériences. Donc, on devrait être pris le 25 septembre à la galerie Jacob Bleu pour le talk des ICC.
0: Le talk des ICC, vendredi
2: 20h.
0: Voilà, faut être là, faut pas manquer. MHD, merci beaucoup.
2: Blé quoi,
0: non, faut trembler un peu.
5: Bon week-end. Tu ne dois pas bouger.
0: Non, tu dois nous faire une chanson.
4: Moi, je vais mixer.
5: Ah non, ok, vas-y.
0: Tu dois nous faire une chanson en fait.
2: T'es juste qu'elle va te laisser.
0: Faut faire. Eh, hey, monsieur.
2: Il fait quoi?
4: Si tu laisses, moi, si je vais me laisser.
0: C'est DJ.
5: C'est moi, j'allais
0: faire les
2: débats. Non, au fait, c'est dans la team ici, c'est Ricky qui était DJ. Il s'appelait DJ T28.
5: Oui, d'accord. Mais aujourd'hui, exceptionnellement, tu es DJ.
2: Ah, oui. Décalé. Décalé.
0: Eva.
2: Décalé. Décollé.
0: Eva.
2: Décalé.
0: Qui?
2: Décollé.
0: L'avion décolle depuis. Mmh.
2: Ah. Sans voler moi. Basket. Équilibré. Équilibré. Boucan. Faro. Fais ton malin. Oh. Nyengé.
0: Hey.
2: Bisous.
0: Mais t'es avec qui?
2: Bisous.
0: T'es avec qui?
2: Nyengé.
5: Guantanamo.
2: Guantanamo. Les enfants, allez dormir.
0: Merci beaucoup, Tifaka. Pourquoi? Non, parce que t'as raté cette époque-là.
3: Il était à côté.
0: C'est bon, mais ça que tu viens d'avoir 12 ans. Donc, il va. Vas-y, go, oui. Allez, MHD, viens caler sur la radio. On s'écoute ces mix et puis on marquera une petite pause quand on reviendra. Ce sera pour la suite de ce grand show, la dernière de ces vacances.
4: Il peut faire le lancement.
0: Vas-y.
3: Je suis là.
0: Vas-y.
3: Surtout, ne déconnectez pas, il n'y a rien de mis ailleurs. Retrouvez tout de suite, juste après le super mix d'MHD. la meilleure des teams. Yeah.

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0: Va parler.
1: Je vais tout casser.
2: Hey. On va tout casser. On va tout casser. On va tout casser.
3: Hey.
4: Avec la meilleure des teams, sur la meilleure des émissions, sur la meilleure des rayons.
3: Avec les meilleurs animateurs.
2: Aïe,
3: Léandre.
2: J'aime moi quand il me dit maintenant Guy
3: Pacom. Oui.
4: Moi, je ne connais pas. Il n'a pas dit mon nom.
2: Si, il a dit ton nom.
3: Non, ça, il dit maintenant.
4: Non, c'est à toi de dire. Non, il n'a pas dit mon nom.
2: Oui, si, il a dit ton nom.
3: C'est-à-dire, elle était mon faute d'en gâter.
2: Il a dit Caprice, il a dit Saigo. Notre très cher Guy Pacom Somian, l'un des meilleurs.
3: Moi, je suis parti me rappeler. Le meilleur.
2: Et la team bouffe aussi, qui est bien, bien assise. Bon, enfin, forcément, on en parlait. Un restaurant, parce qu'il faut qu'on aille manger là-bas.
3: Exact,
2: oui.
3: Exact,
2: donc, il faut que tu nous donnes l'adresse. La bonne adresse, c'est quoi?
4: C'est facile. Tu mets. Oui, venez après l'émission.
2: Je fais des émissions. Ensemble,
3: va, Ricky, il a même cadeau.
5: Il y a du photo sauf graine.
2: Quand tu es indiscipliné, vas-y.
4: Non, là, à l'heure, là, il n'y a pas photo sauf graine.
5: D'accord.
4: Tu vois, c'est vraiment
3: et,
4: un petit point.
3: Et quand
4: point
3: tu vois, j'ai même
2: non, n'inquiète, son micro est fermé.
4: Il parle dans ma. Dans, tu parles dans,
2: faut
4: ma, dans, dans ma pub.
2: Faut pas l'écouter.
4: Tu parles dans ma pub.
3: Il parle dans ta bouche même.
4: On me fait cadeau d'espace pub, tu parles dedans.
2: Et tu vas plus l'entendre, tu l'entendras plus.
4: Merci beaucoup, bébé.
2: C'est fermé.
4: Donc, je disais, petit coin qui me ressemble, tu vois, petit restaurant avec un petit club cigare en haut, une belle petite terrasse.
3: Super.
4: Et on mange plutôt français, petit plat français, et quand même, on reste en Côte d'Ivoire. Donc, on a quand même.
3: Tu as fait mettre la micro.
5: Allons-y.
4: Pas ça, il est serré ta cravate.
2: J'ai vu, non.
4: Donc, je disais, on reste quand même en Côte d'Ivoire. Mm-hmm. Du coup, il y a quand même quelques mets ivoiriens. Voilà. Mais sinon, c'est un petit peu plus français.
2: D'accord. Voilà.
4: Histoire que quand vous sortiez, que vous veniez à la.
2: Que ça change un peu de la maison.
4: Ça change un petit peu quand même. Manger tous les jours.
2: C'est ça même. Voilà. Donc, on avait bien manger là-bas.
4: Avec des prix très abordables.
2: Mais on n'a pas encore le nom du coin et puis la localisation.
4: Ok. Le coin s'appelle le Zigzag.
2: Le Zigzag.
4: Zigzag. Et c'est sur la rue du Canal.
2: D'accord.
4: Donc, rien de plus facile. Sur ton GPS, tu mets Zigzag. Sur Yango, tu mets Zigzag. Bref. Dans ton taxi, pardon, dans ton taxi.
2: Dit, c'est déjà gâté.
4: C'est déjà gâté.
2: C'est gâté, c'est bien gâté.
3: Elle a fait mettre le micro, moi je
4: sais pas. Vous êtes en train de Zigzagaye.
2: Ah, mon accord. Zigzagaye.
4: On vous accueille là-bas à partir de 11h le matin. Voilà, tous les jours. Actuellement, on ferme le dimanche pour le moment. Voilà, mais ça va pas durer. C'est juste le temps de restructurer deux, trois petites choses. On va fermer les dimanches. Mais sinon, tous les jours à partir de 11h, il y a la charmante Mimi qui vous accueille là-bas. Très sympathique.
2: Ça marche.
4: Et moi, je suis là tous les soirs. Voilà, parce que tu sais, je suis une business.
2: La, c'est la. Bah oui, quand même. C'est la boss lady.
6: Ici, lundi,
2: non, lundi, on va manger le reste.
6: Lundi 10h.
2: On viendra vous dire si on y mange bien, si on y mange très bien.
4: Oui,
2: vous saurez tout.
4: On va
2: lundi.
4: Voilà.
2: On l'a dit ça bien, bien, même. Allez, vous savez comment ça marche aussi. Il est avec nous. Lui, c'est Ricky. Et puis, monsieur GPS, la localisation que vous aurez dès lundi à partir de 18h jusqu'à 20h. Sans lui, là, il n'y a plus.
7: On voit
2: c'est notre boussole. C'est ça qu'il s'agit. Allez, n'hésitez surtout pas. On a aussi on a toujours des réactions sur la page Facebook hein, que vous allez évidemment lire ici. DJ Léandre et DJ Saigon. Et puis pour l'occasion. Il faut commencer. Nous, on dit on fait tellement DJ. On dit tout le monde est DJ. Mais l'ancien DJ, mais le père des DJ qui est assis sur le côté. Le père, Rikai.
4: D'accord, moi je prends cours aujourd'hui alors.
2: Ouais. Oui, oui, non, t'inquiète, c'est un ancien DJ. Vous dites où il n'est pas rentré. Ricky, c'était quoi ton nom de DJ même d'ailleurs?
7: On dit T combien?
5: Là, on ne
7: voit pas le nom. DJ T28.
5: T28 Kitoko. Kitoko.
2: Allez, dédicace donc. Et t'en as une?
5: Ouais, une dédicace. Déjà, c'était quoi le nom, s'il te plaît?
7: Folie, c'est Gaoula.
5: Et voilà.
4: J'aurais personne à ce nom là.
7: Tu manques pas au fond. Alors, okay. C'est mon ami Carmel, qui vit au Canada, qui nous écoute tous les soirs. Ouais. Donc, c'est ma bichette. Sur Facebook, c'est Edmel. Elle avait déjà envoyé une dédicace même pendant les émissions, là, donc tu peux lire.
5: D'accord, donc Bichette.
7: Oui, Bichette.
5: On va dire Bichette. Je fais une dédicace spéciale à toute la talentueuse équipe du Grand Show des Vacances. Merci de nous avoir communiqué votre bonne énergie et d'avoir rendu exceptionnel chaque journée ou ne serait-ce que deux heures passées avec vous. Merci pour votre professionnalisme et vos folies aussi. On espère vous retrouver l'année prochaine pour de nouvelles aventures. J'espère
2: que le bon rencontre. Bichette, c'est chou, merci. Tu vois, mais c'est vraiment, c'est tellement dommage. Les gars, on sait que vous êtes connectés en ce moment. Signalez-vous sur la page Facebook de la radio. Je parle évidemment de Monsieur Zou Gervais. Je parle de Monsieur Ngoran. Je parle de, tu vas dire de Léandre. Je parle évidemment de Momo. Signalez-vous sur la page Facebook. Je parle aussi de Arnaud. Je parle de Serge. Franchement, ça aurait été tellement cool si notre, si on n'avait pas eu les sorciers sur notre vie, sur notre téléphone. Ils sont vaincus.
4: Un téléphone marche pas.
2: Oui, on essaie. Ils ont attrapé le truc, on ne sait pas ce qui se passe. Donc signalez-vous sur la page Facebook. Franchement, on aimerait, ça aurait été tellement top si on pouvait vous entendre, vous avoir à l'antenne. Mais malheureusement, du coup, on aimerait bien pouvoir vous lire, faire un petit résumé, nous dire comment vous avez passé ces vacances avec nous. Est-ce que c'était comme vous vouliez? Est-ce que, s'il y a des... Si vous avez des choses à dire, n'hésitez surtout pas à aller sur la page Facebook. Pour l'instant, on casse tout sur la radio parce que c'est la dernière. Bah oui, avant la grande rentrée dès lundi. Lundi, c'est combien?
0: Demande à grand-mère. Je retiens que tu as
2: fait mon micro. Faut le laisser. Où elle est là? Faut la laisser. Hein. D'accord. Sinon, elle va te rendre visite le soir.
0: Tu as dit, il y a quoi lundi?
2: Il y a la rentrée.
3: Ah oui, c'est la rentrée, justement.
4: GPS, là, il est aussi fiable que le GPS de la marque de
2: Je te promets, c'est ça même. Il t'envoie dans tout Louis
3: Santé. La localisation, ce lundi 18h, grand retour du grand show. Avec Manu le modérateur, Guy Pacquiao, et là on démarre le matin.
4: Et la personne claire.
2: Voilà, s'il vous plaît, on va marquer une pause. Quand on reviendra, vous aurez les DJ de MHD, les mix de MHD. Ah
4: bah, ne déconnectez pas, il n'y a rien de meilleur.
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0: Hein.
1: Tu arrives à gérer?
0: Je sais pas, c'est pour ça que je mâchouille le chewing-gum comme C'est compliqué. Allez, donc, pour ceux qui arrivent maintenant, nos invités aussi de, pour ce soir, pour l'occasion, évidemment. On fait un petit jeu sur la radio. Donc, je pense que c'est ce jeu-là, vous devez connaître le principe, il est super simple. On vous fait, on vous donne des mots, vous devez terminer l'explication. Donc,
2: attends,
0: mettez un nom.
2: Non, attends.
1: Doucement.
2: On sort à la télé. On sort à la télé.
3: Et quand on sort à la télé.
2: On sort.
4: Non, mais la partie qui est bien, la partie qui est bien, c'est que c'est dans les 10 minutes.
0: Que je garde mon nom de ça. On peut faire ça.
4: Non, sinon c'est là depuis.
2: Oui.
0: Allez, allons-y, c'est dans le jeu, c'est mieux. Hein, c'est mieux. Principe super simple, faut donner une phrase, enfin un mot, et à chaque fois qu'on termine le mot, faut renouveler un nouveau mot avec. La dernière lettre de ce mot qu'on. Oui. J'ai jamais su expliquer ce jeu-là. Lagou l'avait expliqué.
5: La dernière lettre.
0: T'as oui. Fait, c'est genre, je prends l'exemple. Non, je prends l'exemple. Quand je dis, par exemple, fraude. Fraude, c'est un e à la fin.
5: E, voilà.
0: Donc toi, tu commences un nouveau mot avec. Voilà, c'est tout.
2: C'était le principe.
5: Je suis intelligent.
1: T'as bien commencé.
2: Mais faut pas répéter un mot qui a déjà été dit.
5: Ok.
4: Un peu ça, ça sera
1: répété.
0: C'est bon, on commence. Moi, je commence, je donne
5: c'est
0: le mot.
5: Je te kiffe, hein.
0: Et ça, on si tourne, ça tourne dans le sens d'une aiguille.
2: Naturel,
0: là,
2: oh, c'est
0: chaud. Il a coupé vite même. Faut te concentrer, reste concentré. Donc on commence.
5: Si t'as un point, moi.
0: On répète pas le même mot. C'est le mot. Voilà, une fois qu'un mot est dit, il y a pas le droit. Si tu répètes, tu as perdu.
5: D'accord.
0: Radio pour commencer.
5: Original.
0: Mais c'est pas moi. On parle dans le sens d'une aiguille. C'est quoi? Toi, t'as senti, tu es indiscipliné, elle m'a dit.
5: Attends, vraiment, tu vois, les gens.
4: L'itinéraire est recalculé.
5: Très bien.
4: L'itinéraire est recalculé.
0: Donc, audio, on reprend. Audio. Audio.
5: T'as dit, aiguille, maintenant, tu me rappelles quoi?
0: Tu as trois. Non, je
4: dis. Ustensile.
5: Un mot, un
1: audio.
2: Audio.
5: Oui, comprenez qu'à pousser sa vie, au moment qu'elle n'a pas fait d'audio.
2: En fait, alors, c'est un qui a cassé de
5: Arrêtez de pleurer
0: sur
5: elle. Franchement.
4: On recommence.
0: Allez, on reprend. Échec.
4: Échec. Chaise.
2: Élève.
5: Élégant. Comme dit pas comme.
4: Non.
0: On donne le mot qu'ils étaient. Non, c'est au singulier.
2: Tout est singulier. Tout ce qu'on va dire, c'est singulier.
1: Traditionnel. Il a dit élégant.
0: Et traditionnel.
4: Il a dit quoi?
0: Il a dit traditionnel.
5: Il a dit que c'est l'heure. Il a dit que c'est l'heure.
0: Nation.
4: Nation. Nation.
0: Tiens, allez, va. Casserole, casserole.
1: C'est fini.
0: Allez, donc, prends, vas-y, prends le relais. Prends le relais.
2: De ton
0: nom. Oui.
2: De ton nation. Donc, national.
0: C'est pas mon frère à côté, elle a dit national. On a déjà dit national
5: exceptionnel,
0: ici.
5: Exceptionnel.
0: Tu avais dit traditionnel. Ok, exceptionnel.
5: Exceptionnel. Comme Guy Pacom.
2: Ah, toujours comme toi.
1: Mais. D'accord. Étudiant.
4: Travailleur.
5: Econ, c'est toi.
0: Rayé.
5: Rayé.
0: Oui.
2: Elle est chez moi.
0: Elle est bien.
5: Pourquoi Capri est éliminé? Avec cette
4: Je déteste.
2: Donc rapide.
0: Tu l'as qui vous dit même pas tu sais là-bas.
2: Rapide.
5: Rapide. Ah ouais. Genre la rapidité.
0: Et il faut aller vite.
5: Émouvant, émouvant.
4: Comme qui pas comme Somian.
5: Ouais, si, je balance beaucoup d'émotions.
0: Émouvant.
5: Ouais.
1: Tube.
0: Tube.
4: Élégant.
5: On
4: sort là.
0: On a déjà dit élégant. Donc, on prend, tu as dit quoi?
1: Tube.
2: Les extrémités.
0: Éliminé.
4: Ça y est.
2: Recommencer.
5: Quoi ça,
2: recommencer.
5: Re-quoi?
2: Recommencer.
5: À l'infinitif?
2: Oui.
5: Avec ER à la fin?
2: Oui,
0: non, avec Z à la fin.
5: Ok, rapidité.
1: Rapidité.
0: Mais tu dis ok.
5: Ouais, il y a un sorti toi-même, c'est une émission, t'as sorti, t'as pas quoi.
0: Petit, il faut faire vite, ça va.
1: Étalonnage.
5: Pas mal à cinéma.
0: Électrique.
2: Électricité.
0: T'as chauffé, Sidney.
5: T'as dit quoi?
2: Électricité.
5: Non mais j'ai
1: pas
5: dans
1: le
0: Même,
1: d'accord.
0: Épinglé.

0: Ah, ok, éliminé.
1: A reçu.
0: Quoi ça?
1: Reçu.
0: Re quoi?
1: Oh, ah,
0: reçu.
1: On compte jusqu'à 3.
0: 1 reçu, mais 1.
1: Non, reçu. 2 reçu.
0: Unanimité, unanimité, comme Guy Pacom.
1: C'est un combat à H.
0: T'as quoi?
1: Unanimité. Unanimité.
0: T'as dit reçu.
1: Ah, ça finit, c'est vrai, c'est vrai, c'est vrai. C'est vrai, c'est vrai.
0: Unanimité.
2: Unanimité.
0: Unanimité. Mais c'est ce que tu as dit. Tu vas répéter. C'est toi qui as été éliminé. Tu m'as pas dit. Nélissa.
3: Edouane.
2: Ok. Tu es sorti, c'est ça?
1: Il est sorti.
0: Toi, t'as pas dit ça avant.
2: Essuyez. Essuyez.
4: Non, pas arrêter de jouer.
2: On va finir par sortir, t'inquiète.
0: Quoi ça?
1: Retour.
0: Retour? Retourner. Vas-y toi.
5: Non.
0: Retournez.
2: Oui.
0: C'est.
2: Faut dire, c'est même R là, faut dire.
1: R qui a la fin, vous continuez.
0: Ah ok. Rituel.
2: Ok.
0: Chancellerie là.
2: Lettre. Lettre. Lettre.
0: Lettre.
2: Oui.
0: Ça termine par quoi toi? Lettre, ça se termine par quoi?
1: Espèce.
0: Et quoi?
2: Espèce.
0: Un peu plus quoi ça?
2: On dit espèce, ouais. Réponds, on n'a pas assez de temps.
0: Étonnant. Comme Guy Pacom, toujours étonnant.
2: Mmh.
0: Ouais, toi aussi, d'être.
3: Mmh. Effectivement.
0: Non.
1: T'es échec, t'es
0: tranquille.
2: Mmh. Éconne. Enlevé.
0: Non, j'ai éliminé à l'école.
2: Mais c'est éliminé comment?
0: Enlevé à l'infinitif?
1: Oui, c'est toujours.
2: Tout ce qu'on a dit, ce qu'on dit, oui.
0: Enlevé, genre, E, R à la fin.
2: Enfin, allez, c'est que tu vas enlever.
4: Attends. Si c'est à l'infinitif, c'est qu'il y a beaucoup qui ont quitté.
0: Non,
4: c'est 0 0 0 0
2: Ils ont perdu, ils veulent gâter nos jeux. Ils ont perdu là, ils veulent gâter nos jeux. C'est de ça qu'il s'agit. Et à quelqu'un. C'est bon, on n'a pas beaucoup de temps. On va faire un petit tour de table. C'est nous les champions. Les gens d'à côté. Yeah, ils sont pas contents.
0: Capri
2: ils sont
0: zigzag.
2: Pas contents. Ouais, les gens à côté, ils sont pas contents.
0: Capri zigzag.
2: Allez. Oui, Capri zigzag, c'est comme ça qu'on va t'appeler maintenant. Merci infiniment. Merci à nos auditeurs pour ces quelques semaines passées ensemble, pour votre dévouement, pour votre amour, pour votre chaleur.
0: Un mois et demi.
2: Merci infiniment. Semaines. Oui, bah, un mois et demi. C'est, en semaine, on a fait combien de temps? Mais c'est comme toi ici. Ça nous a fait vraiment plaisir. On a partagé de bons moments avec vous. Merci infiniment, Capri, d'être passé pour terminer.
4: Ça m'a fait plaisir, c'est toujours la famille. Hein.
2: Ouais, bah forcément, voilà. Saigon, Saigon.
4: C'est sympa hein, d'être à la place de l'invité aussi.
2: Ouais, tu vois, ouais, non, ouais, ça fait du bien.
4: Mais la prochaine fois, chouchoutez-moi un peu. Au moins que je sente vraiment que je suis.
0: Non, mais toi, c'est pas la villageoise qui est assise là-bas.
5: Depuis que
4: tu
5: chouchoutes, t'as dit sympa.
2: Elle sent pas ça, hein.
0: Mais viens, viens.
2: Moi, il t'a dit que caprice, non. Mais il y a pas la même gueule, elle n'est pas capricieuse. Voilà ça. Voilà ça. Saigon. Moi, ça y est, Saigon.
3: Ouais, Léandre Guessant, on va briser LM si tu veux.
2: Ouais.
3: Donc, très belle expérience. J'ai pris un énorme plaisir à être avec Icon et Saigon. Bon, on ne sait jamais, peut-être à l'année prochaine sur l'art. Donc, restez sur
2: la chaîne. Tu sais, c'est ta maison dans tous les cas.
0: De toutes les façons, c'est ouvert.
2: C'est notre maison. En tout cas, on vient quand on veut. On vient, on crie un peu, puis on s'en va.
0: Il y a pas de souci. Il y a bloqué qui part comme en bas là-bas.
3: Il y a pas de souci.
2: Faut le sabbat. Faut le sabbat. C'est ça qui s'agit.
0: Je veux plus voyager, c'est terminé.
2: Je pense que le programme, vous le connaissez maintenant. Nous, on va dire qu'on vous laisse l'antenne. Hein. Guy Pacom et Ricky, ce sera à vous maintenant de faire le boulot, le vrai boulot. Quoi.
5: Ouais, rendez-vous demain.
2: Lundi.
0: Il t'est pressé,
4: ouais, il est pressé.
0: Allez, école et ta team, du coup, cassez-vous. Voilà,
2: on s'en va. Allez, dégagez.

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